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1: Je dépose devant les pieds de Jessie une fourchette qui coupe comme un couteau et qui est à moitié cassée car elle est tombée du balcon. Le chat, Roupi, qui passait par là, la mangea, puis la recracha aussitôt car celle-ci était mouillée par la salive du petit Théo. Le chien Zébulon la prise pour un os et l'enterra au fond du jardin. Alerté par les pleurs de la fourchette qui avait peur du noir, Jojo l'asticot lui apporta une lanterne et lui servit une bière. Beaucoup d'années s'écoulèrent lorsque Théo trouva une fourchette toute biscornue, branchue, sur l'étagère du muséum d'histoire de fourchettes. Théo supposa que sa fourchette était tombée amoureuse d'un ver de terre. En effet, la forme laissait imaginer un entrelacement d'asticots et de fourchettes. Enfin...

0: Zébulon tous au début.
1: Zébulon. Qui est-ce qui a mis la salive? C'est Zébulon? Qui a mis la salive? Théo. Et c'est quoi Théo? C'est
2: un... 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
1: Monsieur le dromadaire, je vous trouve un drôle d'air. Et puis, pas plus tard qu'hier, vous faisiez les pattes en l'air avec la fée Carabosse. À cheval sur votre bosse. Et vous, monsieur le chameau, ce n'est pas beaucoup plus beau. Je vous ai vu ce matin vous battre avec un lapin. Vous êtes beaucoup plus fort et je crois bien qu'il est mort. Alors, les deux animaux sont repartis tout penauds.
2: Il ne faut pas être vu pour les choses défendues.

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0: Tu es là? Tu m'entends? Alors, ouvre grande tes oreilles, je vais te raconter une histoire. Une histoire qui est arrivée à Toudou, mon doudou. Toudou est l'anniversaire. Toudou, mon doudou, est tout mou, tout chou, tout fou. Il me suit partout. Tiens, le voilà. Oh ! Toudou, tu as encore fait tomber mes jouets. Tu ne peux pas faire un peu attention où tu mets les pattes.
1: Une petite tortue. Une petite tortue. Une petite tortue.
0: Toudou, ce n'est pas grave. Arrête de pleurer. Ne sois pas triste. Aujourd'hui, c'est la fête. Bon anniversaire, Toudou. Aujourd'hui, c'est l'anniversaire de Toudou. Et oui, les doudous aussi fêtent leur anniversaire. Toudou, mon doudou, est né le jour où l'on s'est rencontrés. Je m'en souviens bien. Il était caché dans un paquet cadeau. Quand je l'ai vu, il m'a tout de suite plu. Depuis, on ne s'est plus jamais quittés.

0: Regarde, Toudou, je t'ai fait un gâteau.
1: Oh ?
0: Un gâteau avec plein de gaufrettes à la vanille.
1: Gaufrettes, gaufrettes, gaufrettes.
0: Toudou souffle sa bougie. Bravo ! Tu te souviens ? Toudou, mon doudou, est très gourmand. Il croque dans le gâteau à pleines dents. Allez, viens, Toudou. On va danser maintenant. Est-ce que tu veux danser avec nous ? Toudou, danse, danse, danse. Il se balance. Il saute sur une patte, sur l'autre. Il se dandine. Il se trémousse. Il remue son gros ventre. Il bouge ses fesses. Que c'est bon de danser! Allez, une autre musique maintenant! Toudou tape des mains. Est-ce que tu veux taper des mains avec Toudou? Et maintenant, c'est l'heure du cadeau. Toudou, devine ce que c'est. Et toi, tu as reconnu cet instrument? Toudou, mon doudou, a reçu un tambour comme cadeau d'anniversaire. Est-ce que tu veux faire de la musique avec Toudou?
1: Oui.
0: Écoute bien et tape le rythme dans tes mains. Bravo! Vivement le jour de mon anniversaire. Moi aussi, je veux des cadeaux et un gâteau. Et toi, c'est bientôt ton anniversaire? Et tu auras quel âge? Tu recevras des cadeaux? Et tu mangeras un gâteau?
1: Gaufrette, gaufrette, gaufrette!
0: Et maintenant, c'est l'heure de danser. Avec tes pieds, avec tes mains, avec ta tête ou avec ton...

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2: En attendant la prochaine histoire, on va danser un peu. Tu me donnes la main ? Allez, c'est parti.

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2: 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L'eau. Salut, petites oreilles. Dans cet épisode, tu vas entendre de la musique qui coule, qui rebondit, qui dévale et qui mouille. La musique de l'eau. Alors prends ta serviette et plonge avec nous dans un bain de douceur. Octave et Mélo rentrent souvent ensemble de l'école. Ils sont voisins. Ce soir, Octave a invité Mélo chez lui. Ils ont déjà fini leurs devoirs, alors ils vont prendre un bain. Trop de chance. Ils se déshabillent en écoutant l'eau qui remplit la baignoire.

On peut fermer le robinet. Un pied. Et puis l'autre, Mélo. Un pied. Et puis l'autre, Octave. C'est tellement agréable.

Dans le bain, Octave et Mélo s'inventent des histoires. Cette fois, ils sont sur une barque, au milieu d'un lac, et ils voient plein de petits poissons qui nagent tout autour d'eux, dans l'eau claire et paisible. Et puis quand on se penche, c'est rigolo de voir son reflet à la surface de l'eau. Ça fait comme un miroir. Octave aime bien se regarder dedans. Pour l'embêter, Mélo commence à faire des petits clapotis dans l'eau. Le reflet se brouille et disparaît. Elle continue de plus en plus fort. De plus en plus fort et encore plus fort, la coquine. À toi de jouer. Aide Mélo à faire disparaître le reflet en tapant sur tes cuisses. Ça va faire des vagues, des grosses vagues. Tape le plus fort que tu peux. Oh ! Ça s'emballe, ça fait des vagues dans tous les sens. Oh là là, stop ! Ça éclabousse partout. T'as super bien fait ça. Mais la salle de bain est trempée maintenant. Ça fait rire Octave et Mélo en tout cas. Et maintenant qu'ils sont tout mouillés, ils en profitent pour se savonner. Ça fait des bulles. Tout plein de bulles qui s'envolent, qui éclatent et qui retombent dans l'eau.

fois sortis du bain, Octave et Mélo sont tout calmes et tout détendus. Si, si, tu peux me croire. Ils sont même prêts à aller au lit. Mais avant de dire bonne nuit à sa voisine, Octave a envie de lui jouer un morceau de harpe. Et dans cet air, écoute bien, on dirait de l'eau qui coule.

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1: 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Quel temps fait-il à ma fenêtre ? Je laisse des miettes de brioche et de galettes. Bonjour l'oiseau. 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Quel temps fait-il dedans ? 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

dans la mousse, humide, pousse, timide, une petite anémone des bois. Elle s'est blottie, brindille, entre une fougère et un boléroi, au pied d'un haut châtaignier. Elle croit qu'on ne la voit pas.

Mais son étoile, dans le vert des mousses, brille si joliment que le soleil et le vent se penchent sur elle délicatement.

0: 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L'eau fait des rides autour de mes bottes. Mes orteils bien au sec tricotent. Je veux pas y aller. 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La flaque remue, gadou. Je veux pas y aller. Ami escargot, viens. Il se replie. Oh. Tu ne veux pas y aller ? 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
1: Toute cette histoire m'a donné envie de danser. Pas toi ? Tu n'aurais pas envie de te trémousser ?
2: Mon tout petit brin sans terre !
1: Allez, viens, on va remuer nos popotins.
3: Pour qui se prend cette petite tête ? 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
3: À quoi bon? Ça ne sert à rien. 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
2: 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À Venise. Salut, petites

oreilles. Dans cet épisode, tu vas entendre la musique de Venise, la ville des amoureux. Une musique qui clapote au son des canons, qui se fredonne sur une gondole et qui résonne sur la place Saint-Marc. Alors, ouvre grand ton cœur. Tu vas peut-être tomber amoureux. Andiamo.

Octave et Mélo se réveillent à Venise. Tout est calme. Et oui, ici les voitures sont interdites. Alors on se déplace à pied, en vélo ou en bateau. Quel bonheur! Et pourtant, il y a comme une agitation dans l'air. C'est aujourd'hui le premier jour du carnaval de Venise. Une fête incroyable qui se déroule dans les rues de la ville. Tous les Vénitiens s'affairent pour terminer les derniers préparatifs et peaufiner leurs costumes. Octave et Mélo trépignent. Ils ont tout prévu pour se joindre à la fête. Octave va se déguiser en arlequin et Mélo en Pierrot. Deux personnages typiques du carnaval de Venise. L'arlequin a un costume tout en losange multicolore et un masque noir, alors que le Pierrot est tout habillé de blanc avec un masque blanc. Les deux amis se préparent et s'aident mutuellement à enfiler leurs habits et à se maquiller.

Pfiou ! C'est toute une affaire. Une fois costumés, Octave et Mélo sont méconnaissables. On ne sait plus qui est qui. Les deux amis descendent dans la rue pour rejoindre la parade sur la place Saint-Marc, la plus grande place de la ville. En chemin, ils croisent 1000 costumes magnifiques. C'est une vraie féerie. Les couleurs des costumes se reflètent dans l'eau des canaux. Pour aller plus vite, Octave et Mélo sont montés à bord d'une gondole. C'est une barque très élégante qui transporte les habitants d'un endroit à l'autre de la ville. Parmi les passagers, il y a une petite fille déguisée en colombine, avec un grand jupon blanc et un visage d'ange. Octave ne la quitte pas des yeux. Qu'est-ce qu'elle est belle ! C'est comme si le temps venait de

Octave. Octave, on est arrivé, lui annonce Mélo, pour le sortir de sa rêverie. Oh, Colombine est en train de disparaître au milieu des carnavaliers. Octave saute de l'embarcation et se lance à sa poursuite. Ce n'est pas facile de se frayer un chemin au milieu de cette foule de gens déguisés. Mélo ne comprend pas ce qui se passe. Octave, attends-moi! Rien à faire. Notre arlequin fonce de plus belle. Arrivé sur la grande place, c'est l'effervescence. Le carnaval bat son plein. Il y a tellement de monde! Impossible de retrouver Colombine ici. Octave est dépité. Il se retourne pour voir si Mélo est encore derrière lui et il se retrouve nez à nez avec sa Colombine. Son cœur s'emballe aussitôt. Il le sent tambouriner derrière sa poitrine. Mais il ne sait pas quoi faire. Alors, il lui sourit timidement. Oh, elle aussi, elle lui sourit. Et elle lui lance un gentil « Ciao ». Octave voudrait lui répondre, mais il ne parle pas un mot d'italien. À toi de jouer. Vite, vite, aide Octave à répondre à sa Colombine en lui apprenant à dire « bonjour » en italien. Tu sais comment on le dit ? C'est « buongiorno ». Ça ressemble beaucoup à notre « bonjour » à nous. « Buongiorno ». Vas-y, à toi de le dire. Voilà. « Buongiorno ». Le plus difficile, c'est de bien faire rouler le R sous la langue. « Giorno ». Super ! Octave, t'as entendu. Alors, il prend son courage à deux mains et répond à Colombine un « buongiorno ». Un peu maladroit. Ah, c'était donc ça. Octave est tombé amoureux. Mélo, qui a suivi toute la scène, vient de comprendre. Colombine repart de son côté et disparaît dans la foule. Ciao! Ciao! Octave la regarde s'éloigner tout sourire. Oui, il est amoureux.

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Martin, viens dire bonsoir à nos lapereaux. Martin descendait alors dans le terrier. Il embrassait ses petits et leur chuchotait. Mes chers enfants, écoutez bien. C'est l'histoire

Laurent, viens dire bonsoir à nos éléphantaux. Florent se glissait alors sous le feuillage des arbres. Il embrassait ses petits et leur chuchotait. Mes chers enfants, écoutez bien. C'est l'histoire

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1: Paolo retournait alors sur la banquise. Il embrassait ses petits et leur chuchotait : « Mes chers enfants, écoutez bien, c'est l'histoire

0: Éloi, viens dire bonsoir à nos bébés.
1: Éloi rejoignait alors son repère sous l'eau. Il embrassait ses petits et leur chuchotait « Mes chers enfants, écoutez bien, c'est l'histoire !»

0: Les histoires du Père Castor en chanson. L'histoire du soir, de Laurence Gillot et Philippe Thomine, édition Flammarion. Une histoire mise en musique par Isabelle Aboulker, commande de l'Académie musicale de Villecroze. Chantée par la maîtrise de Radio France, dirigée par Marie-Noëlle Marten, avec Isabelle Aboulker au piano, racontée par Louise Legendre. Tirée du livre « Les histoires du Père Castor en chanson » aux éditions Flammarion, en partenariat avec France Musique. Prise de son et mixage, Radio France. Réalisateur, Patrick Lérisset. Musicien metteur en onde, Cyprien Matteux. Directrice du son, Valérie Lavalard. Opérateur du son, Éric Villenfin. Assistant post-production, Kevin Delcourt.
1: Ah ! Après une belle histoire comme ça, j'ai envie de chanter. Pas toi ? Allez, c'est parti pour une petite comptine.
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0: Et puis se mouche.
1: Et puis se couche.
2: Oui, c'est Tati Christiane, alors il paraît que t'as une fuite sur ton tour. Eh ben, dis donc.

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Pas du tout. Ou peut-être alors un peu, un tout petit peu, non.

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3: Quelle bestiole as-tu choisi ? C'est étrange comme son. C'est mouillé comme deux bouches qui s'embrassent. Ça semble venir du sol. Nous sommes en Bourgogne. Autour de nous, à perte de vue, des lignes et des lignes de vignes de raisin.
4: Là, un escargot.

0: C'est lui qui a laissé toute cette bave derrière lui. C'est un escargot de Bourgogne. On le reconnaît à sa grosse coquille couleur crème et à ses fines stries marron foncé. On l'appelle l'escargot des vignes, mais aussi Helix pomatia. En grec, Helix signifie spirale et pomatia est le nom d'un mollusque qui ferme sa coquille en hiver. Bonjour, monsieur de Bourgogne.
1: Une cigogne ? Une cigogne ?
0: J'avais oublié que l'escargot est sourd comme un pot. J'ai dit bonjour, monsieur de Bourgogne.
1: Bonjour, mais vous pouvez m'appeler papy ou mamie, comme vous préférez, c'est égal.
0: Ça lui est égal parce que l'escargot est hermaphrodite, c'est-à-dire qu'il est à la fois mâle et femelle.
1: Qu'est-ce que vous dites ? Sachez que je suis une espèce protégée. Il est formellement interdit, selon vos propres lois d'ailleurs, de me ramasser pendant la saison de reproduction. C'est-à-dire entre le 1er avril et le 30 juin. Et nous sommes le...
0: Le 28 mars.
1: Le 28 mars. C'est pas bon pour moi ça. Ça veut dire qu'il faut que j'évite de me faire ramasser encore pendant... 2 jours. Ça perd les popettes.
0: Rassurez-vous, je ne veux ni vous cueillir, ni vous manger.
1: Je préfère ça. Vous savez, je suis très, très...
0: Oui.
1: Très, très, très vieux. J'ai 8 ans. Vous imaginez, 8 ans.
0: C'est vrai que c'est exceptionnel, puisqu'un escargot de Bourgogne vit dans la nature en moyenne 7 à 8 ans.
1: J'ai eu une vie bien longue et bien difficile. En un mot, j'en ai bavé. Taupe, loire, lézard, pie, merle, blaireau, hibou, héron. Héron, petit patapon. Et j'en passe. Tous après moi pour me gober. Mais avant de finir dans une assiette fourrée avec de l'ail et du persil plein mon salon, j'ai un rêve. Vous voyez le mur là-bas, au bout de la vigne? Eh bien, je rêve d'aller sentir ce qu'il y a derrière. On m'a parlé d'un pays d'or bleu, au parfum fort et envoûtant.
0: L'or bleu? Ah, on a dû vous parler d'un champ de lavande. Je peux aller regarder pour vous si vous voulez. Ça ne prendra qu'une minute.
1: Non. Patience. Je veux le découvrir par moi-même. Vous voyez le premier pied de vigne derrière moi? C'est de là que je suis partie il y a un an.
0: Un an? 365 jours pour faire 5 mètres? L'escargot se déplace grâce à son pied. C'est un gros muscle au niveau de son ventre qui tour à tour se contracte et s'allonge. Il peut parcourir en moyenne 4 mètres par heure avec ce ventre-pied qui ne peut aller que vers l'avant.
1: Je n'avance plus à cause de la chaleur. Il n'a pas plu depuis des semaines.
0: Les escargots terrestres ne sont actifs que lorsqu'il y a assez d'humidité. Ils ont besoin d'être hydratés pour fabriquer leur mucus, cette bave qui leur permet de se déplacer pour se nourrir. Voilà pourquoi ils ne sortent que les jours de pluie.
1: Non, pas elle. Pas la grive musicienne. Si elle me voit, je suis cuit. Je rentre à la maison. L'humain, vous toquez quand elle est partie?
0: D'accord. Lorsque l'escargot sent qu'un danger approche, il se met à l'abri en rentrant dans sa coquille. Il la ferme encore une fois grâce à son mucus. Cette bave qu'il fabrique est étonnante.
2: Elle peut passer du liquide au solide et inversement. Liquide pour avancer, collante pour adhérer et solide pour bloquer l'entrée de sa maison comme le ferait une porte.
1: Ouais, l'ami, je peux sortir. Vous avez toqué ?
0: Ce n'est pas moi, c'est la pluie. Mais oui, c'est bon, la grive est partie.
1: Hein ? Comment ? La pluie ? Ah ! La pluie ! Miracle !
0: Une bourrasque de vent a emporté l'escargot. Escargot ! Escargot !
1: Je suis là, mon petit.
0: L'escargot a atterri tout au bout de la vigne, au pied du mur. Quelle chance ! Vous allez bien ?
1: On ne peut mieux. Je viens de gagner au moins 6 mois de marche.
2: L'escargot se lance dans l'ascension du mur.
0: Ça y est, il est en haut du mur. Bravo, escargot !
1: Je ne sens rien de particulier. Ah, où est mon or bleu ?
0: La lavande n'est pas encore en fleur. Elle ne fleurit qu'en juillet. Je suis vraiment désolé. J'aurais dû y penser.
1: Bah, vous avez attrapé un rhume. Rentrez tout de suite chez vous, vous mettre au chaud. Mais avant, servez-vous, mangez un peu de ma bave. C'est excellent pour les toux sèches.
0: Merci, mais non merci, parce que là je...
1: Bah, allez-y, avalez. Allez, n'ayez pas peur. C'est de la bonne bave bien fraîche.
0: D'accord, mais juste une lichette. Allez, courage, Denis.
1: C'est tout ?
0: C'est bon, hein, j'en ai pris assez. Je me sens beaucoup mieux.
1: Allez, prenez-en plus pour chez vous. Profitez-en. Vous pourrez vous entartiner le visage le soir avant de vous coucher. La bave d'escargot, il n'y a rien de mieux pour la peau.
0: Merci du conseil. Je le ferai à la maison, promis.
1: Excusez-moi, maintenant, il faut vraiment que je me repose un peu avant le mois de juillet. Oh, il ne me reste que 3 mois pour être en forme pour la lavande. Je sens qu'elle va sentir très bon. Patience. Je suis vieux, je suis sourd,

0: Je suis lent, mais je sens. Je sens.
1: Au revoir, escargot. Reposez-vous bien.
2: Salut, l'humain. Je rentre dans ma maison coquille. Rendez-vous dans 3 mois.
1: Quel est l'autre nom de l'escargot de Bourgogne? Félix Tomata, Élix Pomatia, Ulysse Patata. Oui, c'était bien Élix Pomatia. C'était une aventure bien baveuse, mais c'était bestiolement génial.
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0: 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Patience, patience.
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0: Colline et François sont revenus voir leur ami Tony. Et cette fois-là encore, Vagabond doit les attendre dehors. Ils apportent plein de cadeaux. Colline a réussi à se faire donner un saumon cru par sa maman, qui doit être en train de se poser des questions. Et François a dû faire le tour des épiceries du quartier pour trouver des myrtilles. Mais Tony, si gourmand d'habitude, y touche à peine. Chat de feu est caché derrière un buisson. Il leur fait signe. Il veut leur parler. « Vous vous souvenez de moi, Chat de feu, le messager ?» Votre ami, il ne va pas bien, il a trop goûté à la liberté, il ne supporte pas d'être enfermé dans une cage. Il est malheureux. Si c'est comme ça, dit François, je ne vois qu'une seule solution. Il faut le faire sortir d'ici, organiser son évasion. L'instant d'après, il soupire. Oui, mais on est juste un garçon, une fille et un chien qu'on ne laisse même pas entrer. On n'a aucune chance d'y arriver. Chat de feu lui répond. Ne te décourage pas trop vite. Moi, déjà, je suis avec vous. Alors regarde autour de toi. Et tâche d'en trouver d'autres qui pourront vous aider, comme moi. Et alors en s'y mettant tous, ensemble on y arrivera.
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2: 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L'automne. Salut, petites oreilles. Dans cet épisode, tu vas entendre la musique de l'automne. Une musique qui sent bon le chocolat chaud et la tarte aux champignons. Alors, mets un gros pull et rejoins-nous. Aujourd'hui, c'est l'automne. Octave et Mélo se sont donné rendez-vous au pied de leur immeuble pour partir en balade. Direction la forêt. Ils sont tout contents. Quel magnifique spectacle quand ils arrivent aux abords du bois. Les feuilles des arbres sont de toutes les couleurs. Rouge, jaune, orange, doré. Octave ne sait plus où regarder. Et Mélo a le sourire jusqu'aux oreilles. Les feuilles tapissent aussi le sol. Et en dessous, par endroits, on distingue des formes arrondies. Mais oui, l'automne dans la forêt, c'est aussi la saison des champignons. Octave et Mélo ont tout prévu. Ils ont chacun leur petit panier. Les voilà déjà en train de faire une belle cueillette. Des cèpes, des morilles et même une trompette de la mort. Miam.

tout d'un coup, le vent se lève et fait virevolter toutes les feuilles. Mais l'eau qui faisait une petite pause sous un arbre en est toute recouverte. Octave va l'aider en soufflant sur les feuilles. À toi de jouer. Souffle avec Octave pour donner un coup de main à Mélo. Tu prends plein d'air, le plus d'air que tu peux, et tu y vas. Encore. Encore plus fort. Encore, encore. Allez, souffle. Plus que tu peux, le plus que tu peux. Oh là là là là là là là. Je crois qu'on a réveillé la tempête. Les paniers de champignons volent au vent. Les rafales emportent tout. Octave et Mélo commencent à avoir un peu peur. Et maintenant, voilà la pluie. Elle tombe à grosses gouttes.

tant pis pour les champignons. Vite, vite, les deux amis rentrent en courant chez Octave pour s'abriter et se réchauffer autour d'un bon goûter et d'un grand chocolat chaud. Ah.

La nuit est tombée. Mélo rentre chez elle. Elle a un peu le cafard. La journée est passée trop vite. Et demain, il y a école. Le meilleur moyen de faire passer son chagrin, c'est peut-être de le mettre en musique. Alors Mélo va dans sa chambre. Elle attrape son violoncelle. Elle imagine Octave à la guitare. Et elle se lance.

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1: Bon, les enfants, vous êtes sages. On se fait un petit resto avec maman. On vous laisse avec la babysitter.
2: Mais ne t'inquiète pas, papa, ça va bien se passer. Nos sous-sols, ils dorment.
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0: s'est vraiment envolé par-dessus les nuages. Oh, c'est trop super une moto comme ça. Tu crois vraiment qu'il est parti au pays de la musique?
1: Oh, tu parles, tout ça c'est de la frime, mais c'est pour nous épater. Il a pas dû atterrir bien loin en fait. Allez, viens, on prend nos vélos, on va bien finir par le retrouver.
0: Ouais.

0: toi, Timothée! Il est peut-être caché par là?
1: Il n'est pas là non plus, hein. On va voir ailleurs.
0: Allons voir par là, il y a plein de monde.
1: Oui.
2: 3,30, tais-toi, 3,30, 10,30. Alors ça fait 13,60, 13,60, 14,80.
3: Au revoir.
4: Ça fait
1: combien, tu m'as dit? Là, t'entends? Ce bruit qui ronronne, c'est lui.
0: N'importe quoi. C'est des guêpes.
1: Alors, filons, on va se faire piquer.

Je trouve pas. Moi, je retourne dans la rue. Allez, viens, Tatinabule, viens. Hé, mais attends-moi. Par là, c'est dangereux. Il y a trop de circulation. Eh ben, justement. Il y a Je te l'avais dit, je le reconnais, c'est son moteur qui rugit.

0: notre moto. Viens, on va la suivre. Ah ouais, mais faut pas se tromper, hein.
1: Ouais.
0: Faut bien suivre la moto de Zapator.
1: Ouais.

0: disparu. Oh, mais qu'est-ce qu'on va faire? On peut plus jouer?
1: Non. Oh, hé, Tintinabule, ouais? Tu te souviens l'autre jour? Les Zapatins, avant de partir, nous a donné un cadeau.
0: Ah ouais, c'est vrai.
1: Ben oui.
0: Mais regardons ce que c'est. Ah, oh, ouais. C'est une cassette. Oh, écoutons-la.
1: Ouais.
2: Salut les mômes, vous me reconnaissez?
1: Ouais, c'est Zapatin.
2: Je suis au pays de la musique. Ah, si vous saviez comme c'est beau ici. Bon, et puisque vous êtes mes copains, j'aimerais bien vous inviter chez moi. Mais pour ça, il faut vraiment que vous sachiez faire marcher vos oreilles. Alors je me suis dit, je vais les aider ces petits. Et je vous ai préparé une histoire.
1: Il est sympa, hein.
2: Mais attention, hein, c'est pas une histoire ordinaire. Il n'y a pas de mots, rien que des sons. Si vous savez bien écouter ce que raconte chacun des sons, vous pourrez comprendre tout ce qui est arrivé.

0: Voilà, t'as compris, toi ?
1: Oh là là, pas tellement, non. Tu peux remettre la cassette pour voir ?
0: Ouais, mais écoute bien aussi.
1: Ouais.

0: Alors, elle t'a plu cette histoire? Qu'est-ce qu'on pourrait bien faire maintenant? Une marelle? Un petit dessin? Une potion magique? Ah, je sais! Et si on écoutait un peu de musique?
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2: Quelle bestiole as-tu choisi ?
3: Qu'est-ce que ça peut être ? Une mouette ? Non. On est au bord de la mer ? Oui. Sur des rochers ? Ton animal vit sur des rochers ? Ah, la moule ! C'était difficile à deviner. La moule ne fait pas de bruit. À moins que... Allons vérifier. La...

0: Enfile des chaussures de plage pour ne pas te blesser les pieds sur les cailloux ou les coquillages. Prends aussi ton masque et ton tuba. Prêt ? En route ! Allons sur ce rocher, à gauche. Il est couvert de moules. Comme c'est encore la marée basse, on le voit bien. Il est à découvert.
1: Oh là là, il y a du monde qui approche, on dirait. J'espère que c'est pas encore un fan de moules frites. À chaque fois que la marée est basse, c'est la même chose. Ils viennent nous cueillir.
0: Là où vivent les moules, la mer est toujours en mouvement. Elle monte et elle descend plusieurs fois par jour, sous l'influence de la lune et du soleil. Quand elle s'éloigne au bord de la plage, on dit que c'est la marée basse, comme maintenant. Et là, on peut voir les moules accrochées aux rochers et regroupées en colonies. Approchons encore. Oh ! Elles sont toutes fermées. C'est pour mieux retenir l'eau dans leurs coquilles et ne pas s'assécher.
1: Oh ! Et si c'était l'huître épie ? Cet oiseau de malheur qui aime tant me défoncer la coquille avec son long bec, c'est flippant. J'aime pas la marée basse.
0: La moule est un coquillage. Elle a le corps mou et une coquille qui la protège. Mais c'est un coquillage en deux morceaux, ce qui lui permet de s'ouvrir et de se fermer quand elle en a besoin. À marée basse, les moules sont à vue sur les rochers, donc vulnérables. Elles restent fermées. Heureusement, ces jolies coquilles bleutées sont très dures. Serrées l'une contre l'autre, elles protègent la moule des agressions extérieures. Une vraie forteresse.
1: La marée remonte. C'est pas trop tôt. Il commence à faire bien chaud là-dedans.
0: Ouh. Après la marée basse, la marée haute. Allez hop, on en profite. Tu es prêt ? On plonge !
1: Il y a beaucoup de courant et de sable en suspension dans l'eau. Oula, ça sent la tempête.
0: Maintenant qu'elle est recouverte d'eau, la moule va s'ouvrir et filtrer l'eau. C'est-à-dire qu'elle laisse l'eau de mer la traverser et déposer des particules microscopiques sur ses branchies. Bon alors oui, je sais, normalement, les branchies, ça sert à respirer. Mais pour la moule, ça sert aussi à filtrer. Une fois déposées, de petits cils apportent la récolte vers la bouche qui les mange. Trop classe, la moule. Elle mange sans bouger.
1: Ça commence sérieusement à remuer, dis donc. La mer est trop agitée pour filtrer. Je mange plus de sable que de plancton.
0: Le plancton n'est pas un animal. C'est un mot qui regroupe plein de minuscules créatures qui flottent dans la mer. On y trouve tout un tas de bébés poissons, de bébés crabes, d'oursins, de coraux, mais aussi des algues et des méduses.
1: Et puis c'est comme le sable qui entre. Oh, c'est pénible. Et ça va réduire l'étanchéité de mes coquilles. Oh. La tempête fait rage. Ça devient trop risqué. Allez, hop, on ferme. Le repas attendra. Oh là là. C'est quoi ce truc qui vient de frapper ma coquille ?
0: C'était un petit coquillage, rien de grave. Mais file te cacher, la moule. La tempête est là.
1: Me cacher ? Mais je peux pas bouger. Je suis accrochée à mon rocher. Je n'ai ni jambes, ni pattes, ni nageoires. Mais pas d'inquiétude. Mon byssus tient bon. C'est du costaud. Du méga solide. De la bombe. Du béton.
2: Pas un peu crâneuse, la moule, là, quand même.
0: Le byssus, c'est ce qui permet à la moule de s'accrocher au rocher. Ce sont des fils de mousse fins comme des cheveux qui, une fois entortillés, deviennent très solides. La moule les fabrique sur sa face ventrale, puis les colle

0: au rocher pour s'y fixer. Les vagues soulèvent le sable, arrachent les algues et déplacent des cailloux. Mais la moule ne bouge pas de son rocher. Ah, c'est vrai que c'est solide, ton Bissus. Tu n'es pas si crâneuse, hein, tout compte fait. Attention, ouvre les yeux, la moule. Une vieille boîte de conserve t'arrive droit dessus.
1: Ah, ouvrir les yeux? Mais je n'ai pas d'yeux. À quoi me servirait-il? Je suis fixée au rocher. Et puis, je filtre, moi. Je ne chasse pas.
0: Et alors?
1: Et alors? Il faut des yeux pour chasser, repérer sa proie. Mais filtrer, c'est très cool. Je laisse circuler l'eau de mer entre mes deux coquilles et je récupère tout ce qu'elle transporte. Pas besoin d'yeux pour ça. Je peux passer loin.
0: En s'éclatant sur les rochers, les vagues rapportent vers la côte tout un tas d'objets oubliés sur la plage ou jetés à la mer. La moule a de la chance, rien de tout cela ne l'a percuté. Elle aurait pu se faire écraser, ratatiner, pulvériser, voire atomiser par les objets charriés par les vagues. Elle est tellement petite, à peine plus longue qu'un doigt.
1: Ah ! On dirait que ça se calme dehors. Le vent est tombé, il y a moins de bruit. Allez hop, on ouvre. Bah, c'est pas normal. L'eau de mer n'arrive pas à en rentrer. On dirait que quelque chose bloque. Oh, c'est un goût de... Ah. Oh, ça a l'odeur de... Oh.
0: La moule est fortiche. Elle est capable de sentir les odeurs, les goûts, les vibrations, les pressions, les températures, la lumière et même de repérer du poison dans l'eau. Et tout ça grâce à de minuscules capteurs qui sont situés sur son manteau. Oh, pas le vêtement, bien sûr. C'est le nom qu'on donne à la peau de la moule.
1: Ça a la saveur de... Mais oui! C'est une algue. Elle empêche l'eau d'entrer. Et j'ai besoin d'eau, moi, parce que je n'ai toujours pas mangé.
0: L'algue arrachée par la tempête s'est enroulée autour du coquillage. Quelle déveine! Courage, la moule! Essaie de l'enlever!
1: L'enlever, mais avec quoi? Je n'ai ni bras, ni dents, ni bec, ni queue, ni tentacules. Oh! Il n'y a rien à faire. Je vais mourir de faim.
0: Arrête tes bêtises, réfléchis un peu.
1: Réfléchir? Mais avec quoi? Je n'ai pas de tête, ni de cerveau. Mais attention, ça m'empêche pas de sentir et de ressentir plein de choses. Et là, je sens que j'ai très, très faim.
0: Ah, zut de zut. Elle qui filtre des dizaines de litres d'eau de mer par jour, la voilà à sec.
1: C'est curieux. Je ressens des vibrations lointaines.
0: C'est un bateau qui longe les rochers. Tiens, il s'arrête. C'est un pêcheur. Ah, le voilà qui plonge son épuisette dans l'eau. Il la remonte. Il y a des crevettes dedans et des algues.
1: Quelque chose essaie de m'arracher. Mais qu'est-ce que... De l'eau! De l'eau rentre dans ma coquille! De la bonne eau de mer! Et avec... Plein de plancton à déguster!
0: Youhou! En raclant les rochers, l'épuisette du pêcheur a enlevé l'algue qui gênait la moule. Bon appétit, la moule! Pour s'accrocher aux rochers, la moule dispose d'un fil très solide. Ah, comment s'appelle-t-il déjà? Biscotus? Hibiscus? Ou Bissus? Bravo! C'était bien le Bissus qui permet à la moule de rester bien accrochée. C'était bestiolement génial.
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1: 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Salut, petites oreilles. Dans cet épisode, tu vas entendre la musique du soleil. Celle qui brille de mille rayons, qui réchauffe le corps et l'âme et qui met de bonne humeur. Alors, attrape ton chapeau de paille, on part au soleil.

Octave et Mélo ont voyagé toute la nuit dans la voiture des parents de Mélo pour aller dans le sud de la France. C'est le petit matin. Ils sont presque arrivés. Mélo dort encore la tête contre la fenêtre. Mais Octave, lui, n'a plus sommeil. Il émerge doucement en regardant le soleil qui se lève à l'horizon. Les pins parasols, les oliviers, les champs de lavande. Tout s'éclaire dans une lumière douce et rose. Que c'est beau.

À peine arrivés, les deux amis s'installent sur la terrasse pour prendre leur petit déjeuner. Le soleil leur caresse gentiment la peau et réchauffe l'atmosphère. Comme c'est agréable! Ce matin, nos deux héros vont aller explorer les environs. La maison est entourée de collines et il paraît que depuis là-haut, on peut voir la mer. Youpi ! Les deux amis attrapent chacun un chapeau. Le soleil brille fort ici, il faut bien se protéger. Octave et Mélo grimpent la colline en courant, tout excités de voir la mer. Le soleil est déjà bien haut dans le ciel. Quelle chaleur ! Une fois au sommet, Mélo est toute rouge et Octave transpire à grosses gouttes. Alors, elle est où la mer ? Bah, là-bas, dit Mélo, en lui montrant du doigt la grande étendue bleue qui s'étend à l'horizon. Waouh ! On y va ? Et les voilà qui dévalent l'autre versant de la colline. Sur la plage, le soleil brille de mille feux. Ses rayons font scintiller la surface de l'eau. C'est magnifique. Octave est fasciné. Dire que c'est grâce à lui qu'on voit le jour, qu'on a chaud et que la vie est possible sur la Terre. Mais attention à ne pas le fixer, parce que ce n'est pas bon du tout pour les yeux. L'après-midi passe vite. Octave et Mélo s'amusent tellement bien entre les châteaux de sable, les baignades et les nouveaux amis qu'ils rencontrent au bord de l'eau. Nos deux héros ont déjà pris des couleurs. Le soleil a bronzé leur peau. Elle est devenue plus foncée. Heureusement qu'ils avaient mis de la crème solaire, sinon ils seraient devenus rouges comme des écrevisses.

Leur vie. Le ciel s'embrase. Il passe du jaune à l'orange, de l'orange au rouge, du rouge au rose. Quel spectacle extraordinaire! Les couleurs se mélangent et petit à petit, le soleil descend. On dirait qu'il va tomber dans la mer. Allez, à toi de jouer. Aide Octave et Mélo à faire le décompte avant que le soleil ne disparaisse. 10, 9, 8, 7, 6, 5, 4, 3, 2, 1, ça y est! Il a disparu. À demain, soleil. Repose-toi bien.

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Ah, moi j'aime bien.

0: jardin. Elle est ouverte. Le chat est entré dans le jardin. Oh non, le chat! Il va attaquer une petite bête! Une petite bête qui sort de terre! Non, non! Matou! Oh, laisse-le tranquille! Va-t'en, le chat! Va-t'en!
1: Méfie-toi, n'y va pas, n'entre pas.
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0: Les chansons sont vraiment super.
1: Quand j'étais petite, ma maman me disait toujours quand j'allais dehors:
2: attention Marine, tu vas attraper des microbes. Lave-toi les mains, sinon les microbes, attention hein.
1: Mais moi, j'en ai jamais vu des microbes. Moi je me disais, à mon avis, les microbes, c'est les amis imaginaires des adultes hein. Moi, mon ami imaginaire, il s'appelait Goulbisbou. Il était grand, comme un arbre, il était violet, et il parlait que en faisant des... Mais je le comprenais. Et ben celui de ma mère, il avait l'air de lui faire drôlement peur. Et surtout, il avait l'air dégoûtant. Alors un jour, je lui ai dit, mais maman, ils existent pas les microbes, ils sont dans ta tête. Alors elle m'a dit que pas du tout, ça existe vraiment, mais que c'est trop minuscule pour qu'on puisse les voir. J'ai dit d'accord, même si j'avais rien compris, et c'est pourquoi aujourd'hui, 33 ans plus tard, oui, je suis un petit peu longue pour me décider à faire les choses, je me suis renseignée et je peux vous le dire, bah les amis imaginaires de ma mère, ils sont pas du tout imaginaires. Elle avait même raison. Alors c'est quoi un microbe ? Les microbes, on les appelle aussi les micro-organismes. Alors, ça veut pas dire que c'est un tout petit truc avec un micro ?
3: Bonsoir, je me présente, je suis tout petit et j'ai un micro. Vous m'entendez bien ?
4: Oui !
3: Super ! Eh ben, je vais vous chanter une chanson. 3, 4. Je suis un micro-organisme. Tcha tcha tcha tcha tcha. Un micro, micro, micro-organisme. Avec moi, micro-organisme.
1: Alors non, ça veut pas dire ça, micro-organisme. Ça veut dire que c'est un être vivant qui est beaucoup trop petit pour être vu avec nos yeux. C'est ça que ça veut dire, le mot micro.
5: Oh.
1: Il existe trois types de microbes. Les bactéries, les virus et les champignons. Mais moi, je dis les champipi. Ah ouais, mais du coup, peut-être que je peux aussi dire les bactétés et les virurus si je dis les champipi. Ouais, mais on va peut-être se perdre, alors... Ok. Alors restons sur les bactéries, les virus et les champipis. Commençons par les champipis. Les champignons, ce sont... des champignons, mais en minuscules. Alors attention, hein, ce sont pas les mêmes que ceux que l'on met dans les raviolis ou dans la blanquette, hein. Non. Les micro-champignons sont des micro-organismes qui s'installent et qui se multiplient. On dit alors qu'ils font des colonies. C'est pas des colonies comme ça, pas du tout, hein. Ils partent pas avec leurs copains champipi faire des activités et dormir dans des lits superposés, surveillés par des animateurs et des animatrices, hein. Et à la fin, il y a une boum de champipi avec une champi qui demande à un champi.
6: Hey, Pleurotte, tu veux bien danser un slow avec moi? Non? Ok, bah je vais aller Pleurotte dans mon coin alors.
1: Non. Ça veut dire qu'ils font tellement de bébés champignons qu'à un moment, ils finissent par être visibles. Par exemple. Est-ce que tu as déjà ouvert un pot de confiture après un très long temps dans le frigo?
6: Oui.
1: Eh bien, la petite partie un peu dégoûtante et verdâtre qui a des poils qui est dans le pot, c'est une colonie de champignons.
6: Ah, d'accord.
1: C'est pareil sur les clémentines. Si tu oublies de manger une clémentine, il arrive qu'elles deviennent toutes bleu-vertes. Eh bien, le vert, c'est un champignon qu'on appelle Penicillium italicum. Mais bon, moi je dis champipi, c'est plus simple. Il en existe vraiment beaucoup de différents. Parmi les champignons, tu connais peut-être les levures, qui servent à faire du pain par exemple, et les moisissures, qui servent à faire du fromage. Ça, ce sont les cool champignons. Parce qu'il y a des champignons moins cool. Quand ces petites colonies de champignons s'installent sur ton corps, dans les plis ou entre les orteils par exemple, eh ben ça gratte ou ouloulou, ça brûle. On les appelle les mycoses. Alors ça, c'est pas très grave, mais il faut faire attention. On n'oublie pas de bien se laver entre les orteils, d'accord? Puis surtout de bien se sécher. Tu mets pas tes chaussettes quand t'as les pieds mouillés. Parce que sinon, après, bah t'as les pieds mouillés dans des chaussettes mouillées. Et les champipis, ils disent
7: « Ah, mais c'est trop bien ici! Venez les mecs! On met des lits superposés et on fait une boum !»
1: On passe maintenant au prochain type de microbe.
8: C'est les vivis, c'est les virus!
1: Un virus, c'est le plus petit des micro-organismes. Il est beaucoup plus petit que les champignons et les bactéries. Mais c'est pas parce qu'il est petit qu'il est gentil, non, non, non, non. Il est petit, mais il est aussi beaucoup plus méchant. Alors un virus, il dit pas « Hey, tête de prout ! Hey, regarde-moi bien, tu ressembles à une courgette qui n'a pas été épluchée, en fait ! Et aussi, quand tu dessines, tu débordes !» Non, non. Si on dit qu'il est méchant, c'est parce qu'il est infectieux. Ça veut dire qu'il entre dans le corps d'un humain ou d'un animal pour lui donner une maladie. Les virus sont responsables de beaucoup de maladies humaines dont tu as peut-être déjà entendu parler. Le rhume, la grippe,
0: j'ai la fièvre,
1: ou la rougeole.
0: Oh là là, je suis tout rouge.
1: Le virus, il est différent des bactéries et des champipis parce qu'il ne peut pas vivre seul dans la nature. Ça veut dire que le virus, contrairement aux champipis et aux bactéries, il ne peut pas vivre sur une table, tout seul, ou sur la cuvette des toilettes, ou sur une poignée de porte. Non, non. Si on dit qu'il est méchant, c'est parce qu'il est infectieux. Ça veut dire qu'il entre dans le corps d'un humain ou d'un animal, et ça va le rendre malade. Pour passer d'un être humain à un autre être humain, le virus a plusieurs moyens. Par la toux, par la salive, ou par les mains sales. C'est pour ça que c'est très très important de se laver les mains souvent, de tousser et d'éternuer dans son coude quand on est malade, pour éviter de refiler ces virus à la personne d'à côté. Bah pour être sympa en fait, et toi je crois que t'es sympa.
0: Oh là là, j'espère vraiment que t'es sympa.
1: Et enfin nous terminons par les bactéries. Tada! Contrairement aux virus, les bactéries peuvent vivre partout. Dans l'air, l'eau, le sol, les êtres humains, les animaux, les magasins de jouets, la barbe du Père Noël. Il y a des bactéries absolument partout.
5: C'est trop nul.
1: Mais elles ne sont pas forcément mauvaises. Au contraire, il existe de très bonnes bactéries. Par exemple, celles qui vivent dans notre intestin pour nous aider à digérer les aliments et à les transformer en caca. Bah elles sont sympas. C'est aussi grâce à de bonnes bactéries qu'on peut fabriquer du yaourt ou du fromage. Mais il existe aussi de mauvaises bactéries, des bactéries pas cool. Oh, je sais, je vais inventer un mot, je vais les appeler...
9: Les bactéroules.
10: N'importe quoi.
1: Les maladies les plus connues causées par les bactéroules sont par exemple la gastro-entérite, la bronchite, les otites. On dirait que c'est que des trucs qui se finissent en hit. Les stalactites, les Bernard l'ermite, le monopolite, hein? Ah pardon, on me dit dans mon écouteur que c'est pas non plus tous les trucs qui se finissent en hit. Oh c'est dommage. C'est dommage parce que c'était rigolo quand même, hein. Il y a aussi les angines et même les caries sont causées par des bactéries. Par les bactéroules. Non, quand j'invente un mot, il faut que je m'y tienne, hein. Les bactéries, pas cool. Bactéroules. On peut se transmettre des bactéries entre humains, comme pour les virus, quand on tousse, quand on a les mains sales, etc. En fait, comme les bactéries peuvent vivre partout, elles se développent aussi sur tous les objets du quotidien. C'est pour ça que c'est important de faire le ménage ou de se laver les mains quand on vient de dehors. La bonne nouvelle quand on attrape une maladie causée par une bactérie, c'est qu'on peut utiliser des antibiotiques comme médicaments. Vous trouvez pas que le mot antibiotique, on dirait trop un nom de super-héros ?
11: Antibiotiques !
1: Bon, par contre, faut faire attention parce que les antibiotiques, ça ne fonctionne pas sur les virus et les champipis.
8: Bon, ben voilà, je crois qu'on a fait le tour des trois types de microbes.
1: Mais alors, quand même, une question reste très importante. Est-ce que ma maman, elle a raison d'avoir peur des microbes ? À ton avis ?
12: Je vais donc te laisser quelques instants pour réfléchir.
1: Alors la réponse, c'est oui et non. Mais plus non que oui quand même. Alors je vous l'ai dit, il faut faire très attention aux microbes qui sont pas cool. Il faut se laver les mains, blablabli, blablabou. Je vous l'ai déjà dit plein de fois et on vous le dit tout le temps. Mais ce qui est bien aussi quand on est malade, bah, c'est de se soigner tout simplement. Parce que quand on est guéri, on ne transmet plus son petit virus et le monde va mieux. Mais sinon, quand même, les microbes sont sympas et nous aident. La plupart des microbes sont bénéfiques et ne provoquent pas de maladie. Les microbes vivent avec nous, parfois sur nous, parfois même dans nous. Ils nous aident à bien digérer, à bien vivre et ils peuvent nous protéger. Bref, tout ça pour vous dire que finalement, les amis imaginaires de ma maman, ils existent. Goulbisbou aussi, hein. Même que c'est vrai. Voilà, ça c'était les microbes, mais en mini-vulgaire. 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
13: Et n'oubliez pas de vous brosser les dents tous les jours, c'est super important.
14: L'histoire est finie, mais garde tes oreilles grandes ouvertes. On va écouter un peu de musique.
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1: Salut cousin, et tu vas bien?

0: Et ça suffit, hein, maintenant, c'est terminé, je veux plus rien entendre. Hein. Allez, maintenant, au dodo.
1: Les cousins, les cousines, on est sages, on est tranquilles.
2: Bonne nuit, papy.
3: Bonne nuit, mamie.

0: Tu dors?
1: Bah non, et toi?
0: Bah non, t'as pas une nouvelle blague?
1: Tu connais la blague du nombril?
0: La blague du nombril?
1: Tu connais?
0: Non.
1: Hein? Bril. Vous connaissez l'histoire?
2: Mon tout petit frère sur terre.

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0: es-tu? M'entends-tu? Que fais-tu?
1: J'arrive. Me voilà.

0: La sorcière ne veut plus être méchante. Il faut absolument trouver le prince charmant. Il y en a un au moins.
1: Dans tous les contes, il y a une sorcière et un prince charmant pour l'équilibre.
0: On va le chercher.
1: C'est plus facile à dire qu'à faire. Mais allons-y. Tourne la page suivante.

0: Tu es là? Tu m'entends? Alors, ouvre grande tes oreilles, je vais te raconter une histoire. Une histoire de Toudou, mon doudou. Toudou et les mots doudou. Toudou, mon doudou, est tout chou, tout mou, tout fou. Il me suit partout. Tiens, le voilà. Il entre dans la cuisine. Il monte sur une chaise. Il se met sur la pointe des pattes. Mais qu'est-ce qu'il fabrique encore? Oh! Il a ouvert un tiroir. Oh! Mais qu'est-ce qu'il fouille farfouille? Qu'est-ce que c'est que ce bruit? On dirait des biscottes? Des carottes? Ça craque sous la dent. Je crois bien que Toudou, mon doudou, est encore en train de manger des gaufrettes. Tu sais, Toudou, mon doudou, est super gourmand. Et ce qu'il aime plus que tout, ce sont les gaufrettes. Mais pas n'importe quelle gaufrette. Toudou, mon doudou, est fou, mais fou, des gaufrettes à la vanille. Que c'est bon. Et ça croustille. Et toi, est-ce que tu aimes aussi les gaufrettes à la vanille? Oh là là! Toudou a mangé toutes les gaufrettes. Et bien sûr, il en veut encore. Gaufrettes! Gaufrettes! Non, Doudou, ça suffit maintenant. Tu as assez mangé, tu n'auras plus faim pour le dîner.
1: Gaufrette. Gaufrette. Gaufrette.
0: Maintenant, Toudou, mon doudou, fait la tête à cause des gaufrettes. Il a un gros chagrin. Il pleure dans son coin.
1: Une petite tortue. Une petite tortue. Pointue. Pointue. Dodue. Dodue.
0: Tu as entendu? Une petite tortue. Pointue. Dodue. Qu'est-ce que c'est que ces drôles de mots? Ce sont des mots doudous, des mots magiques. Une petite tortue, pointue, dodue. Ce sont les mots préférés de Toudou, mon doudou. Ils lui font du bien quand il en a besoin. Ils font disparaître ses chagrins. Et après, tout va bien. Tu vois, ça va mieux maintenant. Toudou est content. Et toi, est-ce que tu as aussi des mots doudous? Des mots qui te consolent quand tu es triste? Ou que tu aimes répéter quand tu es heureux? Tu veux bien me les dire?

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0: Oh là là, quelle histoire! Et maintenant, qu'est-ce qu'on fait? Tu as une idée? Oh! Tu n'aurais pas envie de chanter? Allez, musique!
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1: Salut Timothée.
2: Oh salut.
1: Oh bah t'en as une drôle de tête.
2: M'en parle pas, en revenant du boulanger tout à l'heure, j'ai rencontré une fée.
1: Une fée?
2: La fée exigeante. Oh. Et elle m'a dit que pour devenir un homme, je devrais passer une épreuve pour chacune des lettres de mon nom.
1: Ça alors? Mais ça se peut pas.
2: Je te jure. Elle est apparue là, comme je te vois. Oh. Et elle m'a dit avec sa drôle de voix.
3: Un, deux, et one, two.

0: Et puis là, pouf, elle a disparu.
1: Ben dis donc, t'as du boulot, hein.
0: Oh, tu parles d'une galère, si encore je m'appelais Luc ou Tom. À propos, c'est quoi ton nom?
1: Jacques André Louis Ferdinand Grabaleonchwick.
2: 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Allez, compte avec moi jusqu'à 3. 1, 2, 3. 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

0: Et maintenant, qu'est-ce qu'on écoute ? C'est l'heure de ton histoire.
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2: 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Quel temps fait-il à ma fenêtre ? Je laisse des miettes de brioche et de galette. Bonjour l'oiseau. Quel temps fait-il dehors ? Quel temps fait-il dedans ? Aujourd'hui, averse attendue. 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

C'est simple. Vous prenez à gauche, tout droit, puis vous traversez en biais. Attention, à gauche, pas la première ni la deuxième, mais la troisième qui longe la parallèle. Là, ça descend, légèrement, au croisement bifurqué, franchement, vers le centre, de stop. Après l'embranchement, tout droit sur 12 pas, là, vous y êtes. Quasiment. Prendre, droite, gauche, droite. C'est tout près.

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2: En attendant la prochaine histoire, on va danser un peu. Tu me donnes la main? Allez, c'est parti!

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0: pour.
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0: allô.
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3: Il est l'heure d'aller se coucher, mais mon doudou s'est encore caché. Doudou. Mon doudou. Où es-tu? Où te caches-tu? Je crois que mon doudou est encore parti à l'aventure. Quel coquin ce doudou! Est-ce que tu veux venir chercher mon doudou avec moi? On y va! Mais qu'est-ce qu'on fait là? Où est-ce que doudou nous a encore emmenés? Où est-ce que l'on est? On est dans le ciel. Le ciel est bleu et nuageux. Le soleil est timide. Il apparaît parfois lumineux et radieux. Parfois, il se cache derrière les nuages. Écoute. Tu entends le souffle du vent? Regarde. Tu vois les nuages? Les nuages filent à toute allure, poussés par le vent. Les goélands, eux, s'amusent à planer, portés par le vent. Est-ce que tu crois que mon doudou se cache ici? Tiens, voilà la pluie. Tu sens les gouttes d'eau sur ta peau. Plic-ploc, plic-ploc. Tu entends? Plic-ploc, plic-ploc. C'est le bruit de la pluie. Il pleut, mais le soleil brille encore à l'horizon. Il y a du soleil et de la pluie en même temps. Il va peut-être y avoir un arc-en-ciel.

0: C'est magique. Est-ce que tu connais les couleurs de l'arc-en-ciel? Il y a du rouge, du orange, du jaune, du vert, du bleu, de l'indigo et du violet. Doudou? Je t'entends, mais je ne te vois pas. Où es-tu? Doudou! Mon doudou est assis tout en haut de l'arc-en-ciel. Ses pattes se balancent dans les airs. Mon doudou flotte dans l'atmosphère. Quelle immensité! Quelle beauté! Maintenant, la pluie s'est arrêtée. Les nuages se sont dissipés. Alors, l'arc-en-ciel a disparu. Et mon doudou aussi. Doudou? Doudou! Tiens! Qu'est-ce que je vois là-bas? Je ne comprends pas. Cela ne ressemble pas à un vol d'oiseau. Qu'est-ce que c'est que ça? Mais oui! C'est l'heure de la promenade des gentilles sorcières. Elles sont assises sur leur balai volant. Elles se baladent entre les nuages. Elle s'amuse à faire des zigzags dans le ciel, les cheveux au vent. Tu les entends? Doudou? Doudou! Mon doudou s'est installé à l'arrière d'un balai de sorcière. Il s'amuse comme un petit fou. Doudou! Où vas-tu? Reviens! Je crois bien que mon doudou veut jouer à cache-cache avec moi. Tiens, un avion. Un avion passe dans le ciel. On voit la tête du pilote à travers le hublot. C'est rigolo. La porte de l'avion s'ouvre. Quelqu'un vient de passer la tête. Mais c'est mon doudou. Doudou? Mais mon doudou ne m'entend pas. Mon doudou a un parachute sur le dos. Un doudou parachutiste, on n'a jamais vu ça. Mon doudou s'avance, il s'approche du vide, il saute. Son parachute s'ouvre. Mon doudou est suspendu à son parachute. Il se balance dans les airs. Bravo, mon doudou. Tu n'as vraiment peur de rien. Mon doudou descend lentement vers la terre. Il s'arrête en chemin sur un gros nuage blanc, un nuage de coton, doux comme un édredon. Doudou, tu es là? Je suis bien contente de t'avoir retrouvé. C'est la fin de la journée. Le soleil va bientôt se coucher. La lune est en train de se lever. Elle ressemble à une grosse boule argentée. Si tu veux, mon doudou,
1: On peut rester ici, s'allonger sur le nuage moelleux, se laisser porter par le vent, émerveillé par la beauté du ciel et par la clarté de la lune.

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0: Allez, maintenant, c'est temps calme.

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3: Bonjour, je suis Susie Morgenstern et je vais vous raconter l'histoire de la petite souris de nuit avec un léger accent américain.

0: Ça lui est arrivé à 12h13. Elle a croqué dans sa pomme qui est devenue rouge, sang. Gabrielle est effrayée. Si elle saigne, va-t-elle mourir? Qu'est-ce qui se passe? Elle a vu papy qui enlève toutes ses dents d'un seul coup avant de se coucher. Il les place dans un verre d'eau sur sa table de chevet et commence immédiatement à ronfler. Est-ce qu'elle va être édentée comme papy? Quand elle compte ses dents, il n'y en a que 19 au lieu de 20. Elle ouvre grand la bouche et voit l'espace en bas, devant, là où sa dent avait sa place. Une belle incisive. Partie! Partie où? Bien qu'elle ait presque 7 ans, Gabrielle ne s'y attendait pas. Elle pensait que les dents étaient comme les jambes et les bras, ancrées dans son corps pour toujours. C'est seulement maintenant que sa mère lui explique que les dents de lait tombent pour faire de la place aux dents définitives. Les dents des grands, pas aussi belles et souvent de travers. Pourquoi on n'explique pas tout ça avant que cela n'arrive? Gabrielle a eu trop peur. Et les dents de papy? Des fois, elles retombent quand on est vieux. C'est maintenant que sa mère parle de la petite souris. Elle vient dans la nuit pour échanger la dent de lait contre des pièces de monnaie. Mais maman, il y a un problème. Je ne l'ai pas. J'ai avalé ma dent. Comment échanger quelque chose qui ne sera pas sous mon oreiller? Oui, c'est un problème. Ah, je vais lui écrire une lettre pour expliquer la situation. J'espère qu'elle va me faire confiance. Gabrielle n'a pas d'expérience dans la rédaction de lettres, mais elle s'applique. Chère petite souris, il n'y a pas de dents, parce qu'au lieu de la cacher, je l'ai avalée. Au lieu d'être sous mon oreiller, elle se balade quelque part dans mon intestin. Je vous jure que c'est vrai. Puisque vous êtes magique, pouvez-vous la retrouver? Merci et à bientôt pour les 19 autres dents. Veuillez, chère petite souris, recevoir l'expression de mes meilleurs sentiments. Gabrielle. Elle a copié la fin d'une lettre qui traînait sur le bureau de sa mère. Gabrielle voulait attendre la petite souris pour lui parler de vive voix, sauf qu'elle s'est endormie. Il pleuvait le matin et elle a failli oublier de regarder sous son oreiller aplati par son sommeil si lourd. Elle avait presque peur de regarder. Peur d'être déçue. Quand son courage est remonté à la surface, elle a soulevé l'oreiller et voilà qu'il y avait une enveloppe. Elle l'a secouée. Et oui, il y avait 2 pièces d'1 euro et une brosse à dents rose toute neuve. Il y avait aussi une lettre. Les dents sont des bijoux, dans ta bouche un petit trou, contre quelques sous. Attention, il faut soigner tes dents, tu le sais bien, c'est évident. On ne doit jamais être négligent. Je te laisse aussi une brosse fine, il faut de la discipline. Attention, brosse-toi bien les dents. Gabrielle est surprise. Elle ne s'attendait pas à ce que la petite souris lui fasse la morale, comme ses parents. Elle va directement dans la salle de bain avec sa nouvelle brosse à dents. « Pourquoi faut-il se brosser les dents ?» demande-t-elle à sa mère. « Pour les garder propres et ne pas laisser installer des infections !» Elle met les 2 euros dans une boîte spéciale. Quand elle aura perdu toutes ses dents, elle aura 40 euros. Elle ne sait pas trop ce qu'elle va en faire, mais ça lui fait plaisir d'être riche. Gabrielle n'aime pas se brosser les dents. Quand ses parents lui demandent « Tu t'as brossé les dents? » il lui arrive de mentir en disant « Oui, oui. » Pourquoi est-ce que le fabricant des êtres humains exige un tel entretien? Se brosser les dents, se laver, et même derrière les oreilles, se couper les ongles, enlever les nœuds dans les cheveux, aïe! Il y a bien d'autres choses plus intéressantes à faire dans la vie, n'est-ce pas? Quelques jours après avoir perdu la première, Gabrielle perd une deuxième dent, juste à côté de la première. Le trou s'agrandit. Cette fois, elle ne l'avale pas et la place fièrement sous son oreiller. Elle aimerait perdre toutes ses dents d'un coup, tout de suite, pour pouvoir réaliser un rêve qu'elle n'a pas encore trouvé. Elle est déterminée à ne pas se laisser avoir par le sommeil. Elle attend la petite souris toute la nuit pour lui demander si elle lui ferait crédit pour les dents à venir. Mais la petite souris l'a oublié. Si c'est comme ça, Gabrielle fait la grève du brossage. « Je ne vais plus jamais me laver les dents », se dit-elle à voix haute.
1: « Tant pis pour toi, tes dents seront noires comme celles d'une sorcière, avec des caries qui te font mal », crie sa mère.
0: Sa maman la conduit chez le dentiste pour vérifier que les dents des vieux patientes bien là, en attendant de percer. La dentiste lui dit exactement comme ses parents. « Attention, pas de bonbons, pas trop de gâteaux et des aliments sucrés qui font les caries. »
1: « Merci, » pense Gabrielle.
0: « Et quoi encore ?» Gabrielle est quand même inquiète que la petite souris l'ait oubliée. Surtout, elle sait d'un coup ce qu'elle va faire avec l'argent. Sa grève ne dure pas longtemps puisque la petite souris passe le lendemain. Il y a encore 2 euros et un poème. Il n'y a pas que les dents, mais aussi les cheveux, derrière les oreilles, le cou et les yeux. Pour laver le corps, il faut être sérieux. Prends un bain, prends une douche, tu sentiras bon quand tu te couches. Si t'es sale, alors t'es louche. L'hygiène et la santé, mets-toi ça dans la tête pour les chanter, sans plaisanter. Gabrielle a donc 4 euros. D'ailleurs, que fait la petite souris des dents qu'elle achète? La petite souris l'embête. Elle a envie d'écrire à la petite souris pour lui dire de laisser l'argent et de garder ses conseils pour elle. Gabrielle a déjà des parents qui ne la laissent pas tranquille avec leur « brosse-toi les dents » et leur « lave-toi les mains ». Les dents tombent. Les poèmes de la petite souris s'accumulent. Les sous aussi. Les dents définitives prennent leur place dans la bouche de Gabrielle. Ses dents de lait lui manquent. C'est trop tôt pour être une grande. Vient enfin le jour où elle va dépenser ses sous. Elle prend sa mère par la main et son père par le bras et les amène sans leur dire où. Ils entrent dans la pâtisserie salon de thé, croquet à belles dents.
2: Bonjour.
0: Et Gabrielle commande 3 éclairs au chocolat et 3 chocolats chauds. Elle se lèche les doigts.
1: Même ses parents sont d'accord qu'il faut se faire plaisir de temps en temps. Et la remercie pour cette surprise. Mais, disent-ils encore, quand tu auras toutes tes dents définitives, on va manger des carottes et des radis plutôt. Bof! Ses parents seront-ils ravis d'aller au marché bio au lieu de la pâtisserie? On verra. Chaque chose en son temps. Peut-être des carottes et des radis enrobés de chocolat. Et voilà, l'histoire est finie. Et maintenant, au lit.
2: Non, une autre. Oui.
3: Oh, tu entends? C'est le sommeil qui frappe à la porte. Ouvre-lui. Et laisse-le entrer.
2: Mon tout petit vin sur terre.

Tu es là? Tu m'entends? Alors ouvre grande tes oreilles, je vais te raconter une histoire. Une histoire qui est arrivée à Toudou, mon doudou. Toudou et la boîte à trésors. Toudou, mon doudou, est tout mou, tout fou, tout chou. Il me suit partout. Le voilà. Est-ce que je t'ai dit que Toudou, mon doudou, a une cachette? Une cachette secrète? Personne ne la connaît, sauf moi. Chut, viens, on va te la montrer. Tu vois, elle est là. Dans la chambre de Toudou. Tout au fond du placard. C'est là que Toudou cache sa boîte à trésors. Dans la boîte à trésors de Toudou, mon doudou, il y a ses objets préférés. Plein de petites choses qu'il a ramassées, qu'il a trouvées ou qu'on lui a données. Tu veux bien l'ouvrir, Toudou, pour nous montrer tes trésors? Toudou ouvre sa boîte à trésors. Il fouille dans la boîte. Toudou sort deux cailloux. Un caillou rose et un caillou tout noir avec des rayures blanches. Toudou les a trouvés au parc, à côté de chez lui. Et toi, est-ce que tu aimes ramasser des cailloux? Dans la boîte à trésors de Toudou, il y a aussi des petits bouts de papier que je lui ai donnés. Des petits bouts de papier avec des cœurs, des bisous et des « je t'aime ». Et un beau papier doré où sont écrits les mots doudou. Les mots préférés de Toudou. Une petite tortue, pointue, dodue. Dans la boîte à trésors, il y a un sac de billes. Toudou aime les billes. Parce qu'elles brillent et parce qu'elles font un joli bruit. Et toi, est-ce que tu as aussi une boîte à trésors? Qu'est-ce que tu as mis dedans? Dans la boîte à trésors de Toudou, il y a tout un monde. C'est le monde de Toudou, mon doudou. Il y a une vieille gaufrette mâchouillée et toute ramollie. Toudou, mon doudou, adore les gaufrettes. Il y a une clochette que son copain mouton lui a donnée. Il y a une grande plume d'oiseau. Elle est si douce. Toudou aimerait bien voler très haut comme un oiseau. Et toi, qu'est-ce que tu préfères? Les plumes? Les clochettes? Ou les vieilles gaufrettes mâchouillées? Dans la boîte à trésors de Toudou, il y a un grand coquillage. Et quand Toudou colle son oreille dessus, il entend la mer. Alors,
tout doux mon doudou rêve. Il rêve qu'il vogue sur l'eau dans un très beau bateau et qu'il part à la recherche de trésors extraordinaires. De ce très long et très beau voyage tout autour de la Terre, Toudou rapportera un soleil bleu, une goutte de pluie, une étoile inconnue, une fleur comme on n'en avait encore jamais vu. Et toi, quels sont les trésors que tu aimerais rapporter si tu faisais un voyage tout autour de la Terre ?

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0: Je bâille. 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
4: Bonjour, je suis Emmanuel Bayamaktam et je vais vous raconter l'histoire de Reinette, la petite grenouille qui n'aimait pas se laver les cheveux.

0: Il était une fois une petite grenouille appelée Rainette. C'était la plus jolie petite grenouille du monde, avec sa peau verte, ses grands yeux dorés et ses longs cheveux. Oui, Rainette avait des cheveux, exactement comme les tiens, sauf qu'ils étaient du même vert que sa peau de grenouille. Un vert très clair, semblable à celui des feuilles ou de l'herbe. Rainette était gentille, polie et plutôt obéissante pour une petite grenouille. Elle n'avait qu'un seul défaut, elle était sale. Ou plus exactement, elle détestait se laver. Ce qu'elle aimait le moins, c'était le shampoing, l'eau qui lui coulait dans les yeux et le peigne que sa maman lui passait dans les cheveux pour les démêler. Rainette avait beau pleurer et protester. « Aïe, tu me fais mal !» Sa maman continuait impitoyablement à tirer sur les longues mèches vertes de Rainette pour défaire tous les nœuds qui s'y étaient formés. Ce matin-là, justement, c'était le jour du shampoing. Et la maman de Rainette avait rempli la baignoire jusqu'à ras-bord, avec de l'eau bien chaude et bien mousseuse. « Rainette, c'est l'heure du bain. Tu viens tout de suite. J'ai déjà pris mon bain. Tu l'as pris avant-hier. Et aujourd'hui, tu dois te laver les cheveux. Hors de question. Tes cheveux sont sales. Mes cheveux sont très bien. Et en plus, je suis allergique à l'eau. Rainette, tu es une grenouille. Les grenouilles adorent l'eau. J'aime l'eau de l'étang, pas celle de la baignoire. Rainette, tu viens tout de suite. Pas de discussion. » Mais au lieu d'obéir, Rainette se glissa hors de la maison. Et hop, hop, hop, en trois bonds, elle fut sur le petit chemin qui menait à la forêt, hors d'atteinte des cris de sa maman. Il faisait beau, les papillons volaient, le chemin sentait bon le trèfle et l'aubépine. Hop, hop, hop, elle arriva très vite devant l'étang, qui était l'endroit au monde qu'elle préférait. L'étang ? Imagine une étendue d'eau paisible, tiédie par le soleil, bordée d'arbres et de gros rochers. Rainette adorait cet endroit. Elle y venait souvent pour sauter des rochers, plonger, nager, attraper des araignées d'eau d'un coup de langue. Et oui, c'est ainsi. Les grenouilles n'aiment ni les glaces, ni les gâteaux, et encore moins les frites. Elle préfère manger des tas de choses dégoûtantes comme les mouches, les moustiques ou encore les araignées d'eau. Ce jour-là, au bord de l'étang, il y avait quelqu'un. Un crapaud, en fait. Lui aussi était vert, mais d'un vert plus foncé que celui de Rainette. Et lui aussi avait les yeux dorés, de grands yeux frangés de longs cils. Tu te demandes si lui aussi avait des cheveux ? Eh bien oui. Il avait une jolie mèche de cheveux blonds, bien peignés, qui retombait sur son front. En le voyant, Rainette sentit son cœur battre très fort. Car les grenouilles ont un cœur comme le nôtre, mais beaucoup plus petit. Boum, boum, faisait le cœur de Rainette à la vue de ce crapaud inconnu. Comme c'était une grenouille très courageuse, elle refusa de se laisser intimider et elle s'approcha du rocher où le crapaud prenait le soleil. Avant de parler, elle toussota pour s'éclaircir la gorge. « Bonjour !» Le petit crapaud inconnu tourna ses beaux yeux vers elle et répondit poliment. « Bonjour !»« Tu t'appelles comment ?»« Moi, je suis Rainette. »«
1: Moi, je suis Raymonda. »
0: Un drôle de nom pour un crapaud, se dit Rainette. Mais comme elle était très bien élevée, elle ne se moqua pas de ce drôle de nom. Au lieu de ça, elle continua la conversation. « Tu fais quoi ici ?»«
1: Bah, rien de spécial, tu vois. On est bien, au soleil. »«
0: Tu ne veux pas nager ?»«
1: Si, bien sûr, j'adore nager. »«
0: Tu veux qu'on se baigne ensemble ?» Rainette était pleine d'espoir. Ce n'est pas tous les jours qu'on trouve un ami au bord de l'étang. Les copines de Rainette habitaient toutes de l'autre côté de la forêt, près d'une rivière. Elles ne venaient jamais de ce côté-ci et ne connaissaient pas l'étang avec ses gros rochers pour servir de plongeoir. Raymondin la regarda longuement, l'air un peu gêné.
1: « Tu veux qu'on se baigne ensemble ?»«
0: Ben oui, pourquoi pas ?»«
1: Rainette, excuse-moi, tu m'as l'air très gentille hein, et tu es très jolie. »
0: Mais je n'irai pas me baigner avec toi. Renette n'en croyait pas ses oreilles. Pour quelle raison Raymondin ne voulait-il pas nager avec elle dans les eaux tièdes de l'étang? Son étang à elle, en plus. Effectivement, elle était bien gentille de lui proposer cette petite baignade. Ah bon? Tu ne veux pas aller nager avec moi? Mais pourquoi?
1: Excuse-moi, mais tu es trop sale.
0: Et sans un mot de plus, le joli petit crapaud sauta dans l'étang. Plouf! Renette resta sur son rocher, stupéfaite. Quoi? Avait-elle bien entendu? Raymondin la trouvait trop sale? Elle jeta un coup d'œil rapide à son reflet dans l'eau. Sa jolie peau verte était un peu grise, à cause de la poussière du chemin, et surtout, ses longs cheveux verts formaient une sorte de boule au sommet de sa tête. On aurait dit un nid de souris ou une toile d'araignée.
2: Berk.
0: Bref, quelque chose de pas très joli à voir. Tu sais quoi? Soudain, Renette eut honte d'elle. Très honte. Elle serait même devenue rouge de honte si les grenouilles pouvaient rougir. Raymondin nageait dans l'étang, très loin d'elle désormais. Normal, car en plus d'être sale et poussiéreuse, Renette ne sentait pas très bon. Elle s'en aperçut en reniflant discrètement sous sa patte droite. Ça sentait la mouche froide et le ver de terre pas très frais. Au secours! Hop, hop, hop! Sans plus attendre, Renette fit demi-tour. Direction la maison. Il était urgent de prendre un bain, de se laver, de se récurer même. Quand elle arriva chez elle, sa maman l'attendait sur le pas de la porte, l'air furieux et une bouteille de shampoing à la main. « Renette, mais où étais-tu passée? Ton bain a refroidi. »«
3: J'arrive, je suis là. »
0: Plouf! Sans plus attendre, Renette sauta dans la baignoire. L'eau était un peu froide, mais tant pis. Au moins, elle sentait bon le bain moussant. Notre petite grenouille attrapa un gant et une savonnette à la lavande. Et puis, elle commença à se frotter de toutes ses forces, histoire de se débarrasser de la poussière et de l'odeur de ver de terre. Sa maman eut l'air très étonnée, et même un peu inquiète. « Mais qu'est-ce qui te prend? Arrête! Tu vas t'arracher la peau !»«
3: Mais non, ça va! Où est le shampoing ?»«
0: Tiens !» Sa maman lui tendit la bouteille de shampoing et Renette s'en versa la moitié sur la tête. « Tu en mets trop !»«
3: Non, non, c'est bon. Tu peux me démêler les cheveux, s'il te plaît ?»«
0: Mais oui, bien sûr. Ça risque de faire un peu mal, vu les gros nœuds que tu as. » Et pendant une demi-heure, la maman de Renette passa les dents du peigne dans les cheveux, très emmêlés de sa fille. D'habitude, Renette pleurait et criait. Mais là, elle ne dit pas un mot. Quand elle fut enfin sortie du bain, elle se sécha consciencieusement. Puis, elle hydrata sa peau verte avec une crème parfumée à la rose. Ensuite, elle attacha ses longs cheveux verts avec un ruban jaune. Sa maman la regardait, sans dire un mot.
3: « Tu me trouves comment ?»
0: demanda Renette.
1: « Très propre.
0: C'est tout ?»«
3: Non, non, très jolie. »
0: Et hop, hop, hop, sans même donner, d'explication à sa maman. Explication à sa maman, crainte que Raymondin soit déjà rentré chez lui. Mais quand elle arriva près de l'étang, que vit-elle? Raymondin, qui se chauffait, toujours, sur une grosse pierre. À la vue de la petite grenouille, il ouvrit de grands yeux étonnés.
1: « Renette ?»«
3: Oui, je suis revenue. »
0: Elle ne précisa pas qu'elle avait pris un bain et qu'elle s'était coiffée. Mais Raymondin s'en aperçut tout de suite.
1: « Oh, tu sens la lavande. Et un peu la rose aussi. » Et tes cheveux?
3: Tu les aimes?
1: Oui, beaucoup. Tu veux qu'on aille nager ensemble?
0: Renette et Raymondin plongèrent ensemble dans les eaux tièdes de l'étang. Ils nagèrent toute la journée. Et Renette n'oublia plus jamais de se laver les cheveux. Et voilà, l'histoire est finie.
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5: Et si on se reposait un peu? Où est-ce que tu pourrais bien t'allonger? Dans ton lit? Sur le canapé? Sur un matelas? Dis-moi quand tu es bien installé. C'est bon? Laisse-toi bercer par...

Tu es là? Tu m'entends? Alors ouvre grande tes oreilles, je vais te raconter une histoire. Une histoire qui est arrivée à Toudou, mon doudou. Toudou va au marché. Toudou, mon doudou, est tout chou, tout mou, tout fou. Il me suit partout. Tiens, le voilà. C'est dimanche. C'est le jour du marché. Il y a plein de monde sur la place. Saute dans mon panier, Toudou. On va aller acheter à manger. Au marché, il y a des marchands de fleurs, de fruits, de légumes. Il y a des poissonniers, des charcutiers, des fromagers, des bouchers. C'est plein de couleurs et d'odeurs. Allez, viens, Toudou. On va aller chez la marchande de pommes. Bonjour, madame la marchande. Je voudrais une pomme verte pour mon doudou, s'il vous plaît. Combien je vous dois? Merci, madame. Tiens, Toudou, une pomme verte. Tu veux croquer dedans? Ça te plaît? Tu sais, Toudou, il existe des pommes de toutes les couleurs. Il y en a des vertes, des rouges, des jaunes, et elles ont tout un goût différent. Maintenant, il faut acheter à manger pour la semaine. Un beefsteak haché chez le boucher. Un beau morceau de gruyère chez le fromager. Du saucisson et du jambon chez le charcutier. Toudou, mon doudou, se lèche les babines en pensant au jambon, au saucisson et au fromage. En passant, Toudou s'est arrêté devant l'étalage du poissonnier. Il regarde les poissons. Ils ont l'air bien frais. Il y a aussi des crabes. Ils bougent encore. Attention, Toudou. Ne les touche pas. Ils peuvent te pincer très fort. Il faut aussi aller chez le marchand de légumes pour acheter des radis, du concombre et de la salade. Et puis, chez le marchand de fruits pour acheter des fraises, des framboises, des cerises et des abricots. Tu veux goûter un abricot, Toudou? Attention, n'avale pas le noyau. Tu peux le cracher par terre. Et si on achetait des fleurs, Toudou? Toudou? Toudou? Toudou n'est plus dans mon panier. Comment je vais faire pour le retrouver dans le marché? Toudou? Toudou? J'ai une petite idée de là
où il a bien pu aller. Toudou, je savais bien que je te trouverais là. Qu'est-ce que tu fais devant le marchand de bonbons? D'accord, je veux bien t'acheter un bonbon. Bonjour, monsieur le marchand. Est-ce que je pourrais avoir un nounours en chocolat? C'est pour mon doudou. Et toi, est-ce que tu aimes accompagner tes parents au marché? Est-ce que tu aimes goûter tout ce que tu vois? Ou est-ce que tu préfères les nounours en chocolat? Et maintenant, c'est l'heure de danser. 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

0: Cette histoire m'a donné envie de danser. Pas toi ? Tu n'aurais pas envie de te trémousser ?
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0: Allez, viens, on va remuer nos popotins.
2: 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Toi, tu vas ranger la pièce. Toi, tu vas épousseter la cheminée.
3: En avant !
2: Et toi, tu donneras un coup de balai.
3: Oh, moi ?
2: Si.

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3: 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Les histoires du Père Castor en chanson. Mishka, de Marie Colmont. Édition Flammarion.

Il était parti de chez lui ce matin-là, comme le jour commençait de blanchir la fenêtre. De chez lui, c'est-à-dire de la maison d'Elisabeth, sa jeune maîtresse, qui était une petite fille impérieuse et maussade. Lui, c'était un petit ours en peluche.

En se réveillant, il s'était senti tout triste et dégoûté. Elisabeth n'était pas gentille. Il lui fallait 25 joujoux à la fois pour l'amuser. Et quand on avait cessé de lui plaire, il n'était pas rare qu'elle vous secouât et vous jetât d'un bout à l'autre de la pièce. Tant pis s'il lui restait une de vos pattes dans la main.

Celui-là faisait piou, piou dans le dos de Mishka. Et quand Mishka se retournait, vite, il se laissait tomber dans un des petits trous ronds que les pattes de Mishka avaient fait dans la neige.

0: disait Mischka.
1: J'avais bien cru pourtant entendre.
0: Et dans son trou, le roi Telet mourait de rire. Mais tout de même, à la fin, du coin de l'œil, Mischka l'aperçut.
1: Bouh !
0: Lui fit-il au nez en se retournant d'un seul coup. Pauvre roi Telet, il eut si peur qu'en volant, il emmêla ses ailes.

D'avoir tant marché l'avait fatigué. Il grimpa donc en haut d'un arbre, s'installa dans les branches et, pour s'endormir, fredonna une berceuse que sa maman lui chantait le soir.

Quand il se réveilla, c'était presque le soir. Deux oies sauvages s'étaient posées à la cime de l'arbre pour se dégourdir les pattes, et on les entendait causer.

Tiens, tiens, se disait Mishka, je ne savais pas ça. Et puis elles s'envolèrent au fond du grand ciel gris. Et Mishka descendit de son arbre et repartit dans la neige, cherchant une bonne action à faire. Mais on eût dit que la terre où il était arrivé maintenant était toute déserte. Pas une maison, pas un animal, rien que la neige et les grands bois. Soudain, voici qu'il entendit des grelots. C'était un traîneau tiré par un renne. Le renne était blanc, son harnais était rouge et parsemé de clochettes. Tout ça était très joli.

0: Sur le traîneau, il y avait un grand sac, tout gonflé, tout bossu. C'était le renne de Noël qui faisait sa distribution, comme c'est l'usage dans les pays du Nord, où il y a bien trop de neige pour qu'un bonhomme Noël puisse cheminer à pied. « Grimpe vite !» dit le renne à Mishka. « Tu m'aideras !» Oh, ça, c'était amusant. Le traîneau volait sur la neige. La nuit était venue, mais il y avait tant d'étoiles au ciel qu'on y voyait comme en plein jour. À chaque village, à chaque maison, le renne s'arrêtait et Mishka, entrant à pas de loup, mettait dans la cheminée un chemin de fer, un pantin, une trompette, tout ce qui lui tombait sous la main en fouillant dans le grand sac. Mishka s'amusait comme un fou. S'il était resté sage petit joujou dans la maison d'Elisabeth, aurait-il jamais connu une nuit pareille? De temps en temps, cependant, il pensait:
1: « Et ma bonne action dans tout ça ?»

0: Alors, Mishka fit un soupir, embrassa d'un coup d'œil la campagne où il faisait si bon se promener tout seul, et...
1: haussant les épaules, levant bien haut ses pattes,
2: une, deux,
0: pour faire sa bonne action de Noël, entra dans la cabane, s'assit dans une des bottes, attendit le matin.

0: Les histoires du Père Castor en chanson. Mishka, de Marie Colmont. Édition Flammarion. Une histoire mise en musique par Isabelle Aboulker, commande de l'Académie musicale de Villecroze. Chantée par la maîtrise de Radio France, dirigée par Marie-Noëlle Martin, avec les musiciens de l'Orchestre Philharmonique de Radio France. Justine Caillé, flûte, Jérôme Voisin, clarinette, Karine Jean-Baptiste, violoncelle, Rodolphe Théry, percussion, au piano Isabelle Aboulker, racontée par Louise Legendre. Tirée du livre Les histoires du Père Castor en chanson, aux éditions Flammarion en partenariat avec France Musique. Prise de son et mixage, Radio France. Réalisateur, Patrick Lérisset. Musicien metteur en onde, Cyprien Matteux. Directrice du son, Valérie Lavalard. Opérateur du son, Éric Villenfin. Assistant post-production, Kevin Delcourt.
1: Alors, elle t'a plu cette histoire? Qu'est-ce qu'on pourrait bien faire maintenant? Une marelle? Un petit dessin? Une potion magique? Ah, je sais! Et si on écoutait un peu de musique?
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Quand on approcha de midi, Josette, qui avait fini par s'habiller, dit à sa maman, toujours assise au pied de son lit, « Tu nous fais pas à manger ? Je commence à avoir faim. » « Oh, répondit maman, je ne voudrais pas te quitter pour aller faire les commissions. J'aime bien mieux rester avec toi. » La petite Josette réfléchit un moment. Puis elle dit, « Après tout, maman, je crois que j'aimerais bien aller à l'école cet après-midi. Et toi, ça ne te plairait pas d'aller vendre quelques sapins de Noël ? Et puis je crois bien que Madame Noisette m'a parlé d'une tarte aux pommes pour le goûter. Je ne voudrais pas qu'elle la mange toute seule, elle pourrait être malade. » « Eh bien d'accord, dit maman, et avant d'aller travailler, nous allons nous faire de beaux œufs à la coque. » Et Josette pensa, « Peut-être que c'est comme l'école et qu'on s'ennuie si on n'y va pas. »

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0: Tu es là? Tu m'entends? Alors ouvre grande tes oreilles, je vais te raconter une histoire. Une histoire qui est arrivée à Toudou, mon doudou. Toudou et les flaques d'eau. Toudou, mon doudou, est tout mou, tout fou, tout chou, il me suit partout. Le voilà. Cela fait maintenant des jours et des jours qu'il pleut. Toudou ne veut plus rester enfermé à la maison à regarder la pluie tomber.
1: Non.
0: Toudou veut aller jouer sous la pluie. Toudou met ses bottes en caoutchouc. Il enfile son imperméable. Et toi, est-ce que tu as aussi des bottes en caoutchouc et un imperméable pour jouer sous la pluie? Toudou sort dans la rue, il marche sous la pluie. La pluie fait briller les trottoirs de la ville. Que c'est beau! Maintenant, la pluie s'est arrêtée, mais il y a des flaques d'eau sur les trottoirs. Toudou s'approche d'une flaque d'eau. Il met une patte dans l'eau, puis une autre patte. Ça fait des bulles dans l'eau. Une autre flaque d'eau. Toudou traverse la flaque en traînant ses bottes en caoutchouc dedans. Ça fait des vagues dans l'eau. C'est vraiment très rigolo de jouer dans les flaques d'eau. Une flaque de boue.
1: Oh.

0: marche dans la boue. Floc, floc. La boue colle sur les bottes en caoutchouc. Floc, floc. Tout doux, patauge dans la boue. Quel coquin ce tout doux. Et toi, est-ce que tu aimes patauger dans la boue? Maintenant, tout doux saute de flaque en flaque. Il saute sur une patte, splash, puis sur l'autre, splash. Tout doux saute dans toutes les flaques d'eau. Splash, splash, splash. Ça éclabousse partout autour de lui. Oh là là, tout doux est tout mouillé. Son pantalon, ses chaussettes et même sa culotte sont trempées. Tout doux commence à avoir froid. Clac, clac, clac, clac, clac, clac, clac, clac, clac. Et toi, est-ce que tu dis aussi gla gla gla quand tu as froid? Tout doux a froid. Mais il veut continuer à jouer parce que devant lui, il y a une énorme flaque d'eau.
1: Oh !
0: Tout doux s'approche. Oh ! Et là, qu'est-ce qu'il voit ?
1: Oh !
0: Tout doux voit un poisson rouge. Un poisson rouge qui nage tranquillement dans l'énorme flaque d'eau. Le poisson rouge fait coucou à tout doux et lui dit « Tu viens nager avec moi ?» Ni une ni deux, tout doux se déshabille et plonge dans l'énorme flaque d'eau. Tout doux et le poisson rouge nagent au milieu des algues et des rochers. Ils voient des coquillages, une étoile de mer orange, une anémone violette. Ils rencontrent une vieille tortue de mer et une famille de crevettes. Que c'est beau, la vie sous l'eau. Tiens, voilà Séraphin le dauphin. Tout doux est très content de revoir son ami. Tu entends? C'est la baleine bleue. Elle chante pour tout doux. Et pour nous. Et toi, est-ce que tu aimes jouer dans les flaques d'eau? Est-ce que tu aimes sauter dedans? Plonger dedans?

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2: Plouf, plouf, son, son, son, petit polisson, attention au bonheur des sons.

Ça fait une demi-heure que je tourne dans le jardin de Pirouli et je n'arrive pas à savoir d'où vient ce bruit. Pourtant, ça ne doit pas être très loin. Le bruit s'est rapproché. Peut-être derrière ce buisson. J'ai vu une chose pareille. Trois tuyaux à la queue leu-leu qui marchent en frappant sur l'eau d'un bassin. Oh, comme c'est drôle. Ils font la ronde en sautant sur l'eau, comme des enfants à la récré. Qu'est-ce qu'il y a? Ils se sont arrêtés. J'aurais peut-être fait peur. Voyons les tuyaux. C'est moi, Timothée, je suis l'ami des sons. Allez, ne soyez pas timide. Faites-moi entendre votre si jolie musique.

Ah, enfin, vous voilà rassurée. Bou, bou, bou, bou. C'est bien joli, mais vous ne savez faire que ça? Je vais vous montrer une autre façon de jouer, moi. Si je vous remplis d'eau comme ça,

Quel drôle de bruit vous faites quand vous avalez l'eau.

0: Pepe, vous, la tête à deux pattes, qu'est-ce que vous faites ici? Qui vous a permis de toucher à ces tuyaux? Vous ne savez pas qu'il est interdit d'entrer dans ce jardin sans me demander la permission?
1: Mais d'où vient cette voix? Mais qui me parle?
0: Baisse la tête et regarde au bout de tes chaussures.
1: Oh, un escargot! Mais je vous reconnais, vous êtes l'escargot à lunettes.
0: Parfaitement. Et je suis aussi le gardien de ce jardin. Si tu n'aimes ni les bruits, ni les sons, ni les musiques, tu n'as rien à faire ici. Retourne d'où tu viens.
1: Mais voyons, c'est moi, Timothée. Je cherche un petit tuyau décoré qui fait de jolis bruits quand on souffle dedans. Mais rappelez-vous, on s'est déjà rencontrés.
0: Ah, en effet. En mettant mieux mes lunettes, je te reconnais. Tu t'intéresses aux sons et aux musiques, mais ce n'est pas une raison pour tout déranger ici.
1: J'essayais seulement de faire une musique en plongeant les tuyaux dans l'eau. Je suis sûre que vous ne sauriez pas en faire autant.
0: Bah, des musiques avec des tuyaux, j'en ai plein ma coquille. Elle vient même de très loin. Je vais t'en faire écouter une, faite avec des tuyaux qui frappent sur des pierres. Tu vas être bien étonnée.
1: Ça y est, il est rentré dans sa coquille. Je suis sûre qu'il va se mettre à tourner sur lui-même comme une toupie jusqu'à ce que la musique sorte.

0: Oui, c'était pas mal ta musique. Mais tu sais, moi, je peux presque en faire autant.
1: Je voudrais bien entendre ça.
0: Écoute ce que je peux faire avec ce bâton quand je tape sur une pierre.
1: Aïe, aïe, mais attention, tu es en train de taper sur ma coquille.
0: Oh, excusez-moi, monsieur l'escargot, je ne l'ai pas fait exprès.
1: Pas fait exprès, pas fait exprès, c'est vite dit. J'en ai perdu mes lunettes, moi.
0: Allez, monsieur l'escargot, ne soyez pas fâché. Je vous remets vos lunettes sur le bout du nez. Là, j'arrange votre coquille. Et voilà, vous êtes en pleine forme pour me trouver une autre musique. Et que ça balance.
1: Tu veux une musique qui balance? Mais écoute donc celle-ci. Elle est faite avec des flûtes à plusieurs tuyaux dans lesquels on souffle. Tu pourras, je crois, te balancer autant que tu voudras.

0: Timothée ! Timothée ! Mais où est-il encore passé ?
1: Ben là, regarde !
0: Où ?
1: Sur ce tuyau enroulé qui ressemble à une chenille. J'ai accroché les deux bouts à la branche d'un arbre et ça me fait comme une balançoire. Et quand je me balance, ça frotte et ça fait du bruit.
0: Je vois bien le tuyau qui remue, mais je ne te vois pas.
1: Oh, zut ! J'ai encore rétréci. Je suis pas plus grand qu'une coccinelle. Bah, l'escargot, tu es moche maintenant.
0: Oh,
1: tu as des cornes de géant. Et ta coquille ressemble à un énorme ballon prêt à s'envoler.
0: Chenapan, je vais t'attraper, tu vas voir. Et mes deux cornes pourraient bien me servir à t'administrer une bonne fessée.
1: Il faudrait déjà que vous puissiez m'attraper. Regardez. Et hop, je suis déjà sur un autre tuyau.
0: Où ?
1: Là ! Mais non, là ! Sur le gros !
0: Où ?
1: Mais à gauche !

0: Petite coccinelle, où tu t'en vas comme ça?
1: Ah, au secours! Mais qu'est-ce qui m'arrive? Je suis tombée dans le bassin. Hé, monsieur l'escargot, à l'aide! Je sais pas bien nager.
0: Mais moi non plus. J'adore l'eau, mais seulement celle qui tombe du ciel. Je ne peux donc rien faire pour toi, t'avais qu'à pas y aller.

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Mais je vois un visage au-dessus de l'eau. 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

0: Allez, allez, debout, paresseux. Je t'ai préparé un bain.
1: Un bain? Oh ben non alors. Aujourd'hui, je n'ai vraiment pas envie de me laver.

0: L'histoire est finie, mais garde tes oreilles grandes ouvertes. On va écouter un peu de musique.
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1: 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Au musée. Salut, petites oreilles. Dans cet épisode, tu vas entendre la musique du musée. Une musique pleine de couleurs, de paysages et de couchers de soleil. Alors, prends ton sac à dos, on part en visite. Aujourd'hui, Octave et Milo vont au musée. Les deux amis sautent comme des petits fous. Ils sont tellement contents. Ils prennent le bus, direction le centre-ville.

0: Au détour d'une rue, le musée apparaît. Un immense bâtiment sur la place, avec un grand escalier devant et tout plein de fenêtres.
1: Waouh !
0: Octave et Mélo sont impressionnés. C'est la première fois qu'ils vont au musée.

Une fois les tickets en poche, direction la salle de l'Égypte ancienne. Octave est fasciné par les sphinx, les pharaons, les sarcophages. Dans celui-là, il y a une momie. Et si elle se réveillait ? Oh, on dirait qu'elle a bougé ! Au secours ! Octave et Mélo détalent dans l'autre sens. Quelle frayeur ! Ils courent au hasard. Ils tournent dans un grand couloir à gauche, puis un autre sur la droite. Vite, vite, un grand escalier. Ils montent les marches 4 à 4 et arrivent, tout essoufflé, au premier étage. Ah, c'est plus tranquille ici. On voit des peintures de toutes sortes. Des couchers de soleil, des prairies fleuries, des champs de blé, des nénuphars dans l'eau d'un étang, des vieux bateaux sur la mer. C'est beau. Octave et Mélo reprennent leurs esprits. Mélo a vu un tableau qui l'attire dans la salle d'à côté, mais il y a une foule de gens devant. C'est le portrait d'une femme en robe noire et au sourire mystérieux. Mélo a l'impression que cette dame la regarde. Elle va d'un côté, encore. De l'autre côté, encore. On dirait que son regard la suit. Mélo est fascinée. Elle s'avance de plus en plus, de plus en plus, de plus en plus. Mais elle ne sait pas que c'est interdit d'aller trop près des tableaux. Aide-nous. Il faut arrêter Mélo avant qu'elle ne fasse sonner l'alarme. Tu peux crier « Stop, Mélo, stop, arrête-toi !» Ne t'approche pas trop près du tableau. Vas-y, à ton tour, sois bien sûr de toi et elle va t'écouter. Mélo, stop, reste où tu es. Stop, Mélo, stop. Encore un peu plus fort, elle n'entend pas. Stop, Mélo, stop. Super. Grâce à toi, Mélo s'est arrêté juste avant de franchir la limite. Pfiou. C'était moins une. Le gardien de la salle lui explique que c'est la Joconde, le tableau le plus célèbre du monde. Tu le connais, toi ?

0: Octave, lui, n'a rien vu. Il est dans la pièce d'à côté et il a le sourire jusqu'aux oreilles. Il regarde le tableau d'un monsieur dont le visage est entièrement composé de fruits et de légumes. Trop rigolo! Une poire pour le nez, des champignons pour les oreilles, des oignons pour les joues, des raisins pour les cheveux et des framboises à la place des yeux. C'est drôlement bien fait. Mélo le rejoint et rit de bon cœur, elle aussi. Le musée va bientôt fermer. Déjà ? Octave et Mélo repartent avec des tableaux plein la tête. Une chose est sûre, ils reviendront bientôt. 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
1: Oh là là, quelle histoire! Et maintenant, qu'est-ce qu'on fait? Tu as une idée? Oh! Tu n'aurais pas envie de chanter? Allez, musique!
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0: Vaiana, douce chemin. 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
1: D'où je viens?

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0: 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Oh là là, tu vas trop vite ! Tu vas trop fort ! Calme-toi ! Ah, ça va mieux ! C'est l'heure de ton histoire !
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2: Quelle bestiole as-tu choisi ? On dirait un bourdonnement. Nous sommes au bord d'une mare. Cette bestiole fait un bruit très léger qui ressemble à un vrombissement. J'ai trouvé ! C'est la libellule. Elle adore les eaux calmes et stagnantes.
3: La, la,

0: Oh, la voilà. Elle fonce à toute allure au-dessus de l'eau. Attention!
1: Oh, pardon. Je vous ai fait peur. Il n'y a vraiment pas de quoi. Et je ne vais pas vous piquer. Qu'est-ce que vous croyez? Je ne suis pas une vilaine guêpe, moi. Et je ne possède pas de dard.
0: Où allez-vous aussi vite? Vous faites une course?
1: Non, je ne suis pas à la course. Je file retrouver d'autres jeunes libellules à l'étang voisin. J'espère y rencontrer mon futur partenaire. Alors, je suis un peu pressée. Désolée!
2: Bien qu'elle ne mesure qu'entre 3 et 10 cm, la libellule peut atteindre les 40 km/h et même faire des pointes à 90 km/h. Aucun insecte de la mare ne vole plus vite qu'elle. Une vraie Formule 1. Mais au fait, on parle et on ne s'est même pas présenté. Bonjour, je m'appelle Denis. Enchanté de vous rencontrer, demoiselle libellule.
1: Demoiselle? Quoi? Mais ça va pas la tête. Vous m'avez bien regardé. Je ne suis pas une demoiselle, je suis une libellule.
0: Oh, pardon.
2: La demoiselle est la cousine de la libellule et on les confond très souvent car elles appartiennent toutes les deux à la famille des odonates. Pour les différencier, c'est assez simple. La demoiselle est plus petite, plus gracieuse et au repos, ses ailes sont à la verticale. Alors que la libellule, elle, a un corps plus massif et des ailes désynchronisées qui restent toujours à l'horizontale.
1: Moi? Moins gracieuse que la demoiselle? N'importe quoi! Je suis surtout moins excentrique et beaucoup plus distinguée. J'ai une couleur sobre, moi, alors qu'elle, avec ses couleurs criardes vert fluo, bleu fluo et même parfois rouge, oh, quel manque de goût, berk! Je ne suis pas une vulgaire demoiselle, non mais, je suis une libellule, une libellula quadrimaculata, ce qui signifie libellule à quatre taches. D'ailleurs, c'est complètement idiot de m'avoir appelée comme ça, car en réalité, j'en ai beaucoup plus des taches. Tiens, j'entends mon repas qui arrive. Mon futur partenaire va devoir attendre un peu.
2: Il ne faut pas se fier à l'air gracile de la libellule ni à son élégance, car c'est une chasseuse impitoyable. Elle se nourrit exclusivement de petits insectes qu'elle attrape en plein vol. Grâce à ses très grands yeux en forme de globule, elle repère ses proies très facilement. Rien ne lui échappe, pas même sur les côtés. Je crois que le petit moustique qui s'est approché n'a aucune chance de survie.
1: Je vais t'attraper, petit moustique.
0: La libellule s'approche discrètement du moustique en volant en dessous de lui. Puis elle remonte soudainement à la verticale et se poste juste derrière.
2: Le moustique a à peine le temps de comprendre ce qui se passe qu'en une seconde, elle le capture à l'aide de ses deux pattes avant.
0: Il est coincé et ne peut plus lui échapper.
1: Délicieux! Un vrai régal!
2: Pour le manger, la libellule coince le moustique entre ses crochets.

0: crochet inséré, puis le déchiquette grâce à ses puissantes mandibules. Ce n'est pas pour rien qu'on l'appelle le dragon des airs.
1: Vous auriez préféré que je me laisse mourir de faim ? De toute façon, tout ça, c'est du passé. Je n'ai plus rien à voir avec la petite larve grisâtre que j'étais. Maintenant, je suis un insecte sublime.
0: Il a fallu du temps à la larve de libellule pour devenir ce magnifique insecte. Au bout de 2-3 ans, et une fois sa croissance terminée, elle sort de l'eau, grimpe sur une tige et commence sa mue. La larve sort de son ancienne peau et devient le jeune imago, sa forme adulte. Imago est un mot latin qui signifie « image », ce qui veut dire que la libellule a désormais sa propre image, son apparence définitive.
1: Et quelle apparence ! En toute modestie, je suis la plus belle des insectes de la mare. J'ai 6 pattes fines et élégantes, des yeux immenses, des ailes de fée, et je suis la reine de la voltige.
0: En effet, malgré leur apparence délicate, les ailes de la libellule sont très puissantes et peuvent bouger de manière indépendante. Grâce à cette spécificité, la libellule peut faire du surplace, voler en arrière, faire des piquets et même changer rapidement de direction, comme les hélicoptères. Une véritable acrobate aérienne.
1: Bon, ce n'est pas que je n'apprécie pas votre compagnie, mais le temps file et je ne veux pas être en retard pour mon futur partenaire.
2: Au revoir, jolie libellule. Oh, oh non, elle se dirige vers la route. Attention.
1: Oh, ce bolide est complètement fou. Il roule droit sur moi à toute vitesse. Je ne vais pas avoir le temps de faire demi-tour.
0: Dans un mouvement extrêmement rapide, la libellule fait pivoter ses ailes et change brusquement de direction. À gauche toute. Ouf. Ah, elle a évité la voiture de justesse. La voiture s'éloigne, comme si de rien n'était. La libellule s'arrête sur une feuille. Elle est sous le choc et essoufflée. Tout va bien, madame la libellule ?
1: Merci, Denis. Vous m'avez sauvé la vie en m'alertant. Un peu plus, et je finissais écrasée comme une crêpe sur la vitre d'un pare-brise. Oh non ! Un faucon au broc ! Vite, je file !
0: Le faucon a repéré la libellule. Il fonce droit sur elle. Oh non ! Il va bientôt la rattraper. Accélère, libellule ! Le faucon est juste derrière toi. Il est à peine à battement d'aile. Dépêche-toi !
1: Oh, mais c'est pas vrai! Ce faucon ne veut pas abandonner! Mais je n'ai aucune envie de finir en dîner! Hors de question que je me laisse faire!
0: La libellule vole aussi vite qu'elle peut, mais le faucon au broc s'approche de plus en plus. Catastrophe! Maintenant il est tout prêt et commence déjà à ouvrir le bec pour l'avaler! Courage, libellule! Encore un petit effort, tu vas y arriver! Oh, mais... Bravo! Notre ami vient de faire un piqué vers le sol au dernier moment. Et le faucon claque du bec dans le vide. Bien joué ! Et le faucon la suit encore. Il n'a pas dit son dernier mot. Reviens, libellule ! À mes côtés, tu seras à l'abri. Je vais effrayer le faucon. Super ! La libellule fonce dans ma direction. Ça y est, elle est tout près. Vite ! Il faut que je fasse de grands gestes pour impressionner le faucon. Ah, je crois que ça marche. Le faucon ralentit. Il m'a vu. Il abandonne. Ah, par chance, il a peur des humains.
1: Ouf. Oh, je l'ai échappé belle encore une fois. Sans vous, ce faucon n'aurait fait de moi qu'une béquille. Oh. Mais ça sent la phéromone. Il y a un de mes congénères dans les parages. C'est peut-être mon futur partenaire. Je file le rejoindre. Au revoir, Denis. À bientôt.
2: Au revoir, madame la libellule.
0: Je crois que notre libellule a bel et bien trouvé son partenaire. Ils virevoltent ensemble, collés l'un à l'autre et ne forment plus qu'un. Cette parade nuptiale des libellules ressemble à un vrai ballet aérien. Dans une sorte de tandem, elles joignent leurs deux abdomens et leurs deux corps forment un cœur. C'est absolument magnifique. Au cours de cette aventure, nous avons entendu le mot « imago ». Mais qu'est-ce que c'est ? Une image dessinée ? Un cocon ? La forme définitive de l'insecte adulte. Bravo !

0: L'imago, c'est bien la forme définitive d'un jeune insecte adulte. Cette aventure était virevoltante, mais c'était bestiolement génial.
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1: 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À la ville. Salut, petites oreilles. Aujourd'hui, tu vas entendre la musique de la ville. La musique des boulevards, des jardins publics, des fontaines. Une musique qui sent bon la gaufre et la barbe à papa. Alors n'oublie pas ton plan de métro et suis-nous. On va bien s'amuser.

Octave et Mélo se baladent dans les rues de la ville. C'est immense ici. Et il y a beaucoup de monde. Il y a ceux qui vont au travail, ceux qui attendent le bus, ceux qui achètent du pain. Tiens, devant eux, une dame qui promène son chien. Je te parie qu'Octave va se prendre les pieds dans la laisse. Quel rêveur!

Ce soir, nos deux voisins copains et musiciens vont à l'opéra pour la première fois de leur vie. Ce n'est pas tout près, mais ils sont partis très en avance. Ils vont profiter du trajet à pied pour visiter la ville. Excellente idée. Tous ces magasins. Octave et Milo n'en reviennent pas. Des chaussures, des valises, des vêtements, des téléphones, des livres, des plantes, des tissus, des outils. On trouve tout ce qu'on veut ici. Un peu plus loin, à l'angle d'une rue, ils entendent un bel air de violon. Mais d'où vient cette musique ? En levant la tête, ils voient une violoniste très concentrée qui s'entraîne la fenêtre ouverte. Ils restent un moment à l'écouter avant de reprendre leur route. Pour aller à l'opéra, il faut traverser le grand jardin public. Il est beau, avec sa fontaine, ses grands arbres, et surtout son marchand de glace. Je suis sûre qu'ils vont vouloir en acheter une. Gagné ! Chocolat pour Octave, vanille pour Milo. Et après ça, une petite partie de chat perché sur les bancs. Les deux amis s'amusent comme des petits fous.

0: Et l'opéra alors ? C'est pour quand ?
1: Justement, le voilà, devant eux. Magnifique !
0: Octave regarde sa montre, ils sont pile à l'heure. Tout le monde s'installe. L'orchestre est là. Le rideau se lève.
1: Chut ! Ça va commencer.

magique. En sortant du spectacle, Octave et Mélo ont des étoiles dans les yeux. Ils rentrent se coucher en sifflotant dans les rues. Et toi, petites oreilles, tu sais siffler aussi ? Alors essaye de te joindre à eux. Si tu sais pas siffler, c'est pas grave. Tu peux aussi fredonner la mélodie.

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2: En attendant la prochaine histoire, on va danser un peu. Tu me donnes la main ? Allez, c'est parti !

0: jouer de la musique. Faut compter sur ses doigts, pas être dit, ce n'est que sic.
1: Si Beethoven était sourd comme un pot,
2: was sagen Sie?
1: Croyez-moi, il n'était pas manchot.
2: Non, pas du tout, je suis pas manchot.
0: Il pouvait compter sur ses 10 doigts et jouer du piano à la fois.
1: Eh ouais.
3: 6, 9, 12, 1, 8, 8, 5, 9, 1000, 42 millions et demi.
4: Oh non, mais t'as vu l'heure qu'il est? Arrête-moi vite ce métronome
0: et file vite te coucher. Allez au lit, mon petit bonhomme.

0: Il est parti.
1: Alors, tourne la page.
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0: l'ai vu. Là,
1: oh, il est beau.
0: Attention, le voilà. Il arrive.
1: Où est-ce qu'il va?

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0: Et maintenant, qu'est-ce qu'on écoute ? C'est l'heure de ton histoire.
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0: Dis, Tintinabule, tu crois vraiment qu'elle existe, la magicienne de la Terre?
1: Mais oui, je t'assure, je l'ai déjà rencontrée. Ah, je reconnais l'endroit, c'est ici qu'elle habite, juste derrière ce grand mur de rocher.
0: T'es bien sûre?
1: Tu vas voir, touche le mur avec le bout du parapluie et dis la formule magique.
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0: Mais c'est la musique du pays de la musique?
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2: 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Comme je suis heureuse de te revoir.
0: C'est ça la magicienne de la terre? T'as vu, on dirait un gros tas de cailloux.
2: Ne te moque pas, je suis vraiment magicienne. Tu en veux la preuve? Écoute, ceci est ma baguette magique.
0: 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Une baguette magique? Mais c'est un verre de cristal!
2: 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Et avec ces musiques, je peux transformer ton corps et le faire danser.
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0: Regarde, Timothée, je suis fragile et légère. Je m'envole dans l'espace. Tu vois comme ma danse est gracieuse.
1: Pff, quelle prétentieuse. Moi aussi, je peux danser comme toi.
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2: 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Mais faites bien attention. Guettez bien le moment où elle se transforme afin de choisir le mouvement que vous préférez.

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0: Toute cette histoire m'a donné envie de danser. Pas toi? Tu n'aurais pas envie de te trémousser?
1: Mon tout petit prince en terre.
0: Allez, viens, on va remuer nos popotins.

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1: 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Les nuages. Salut, petites oreilles. Dans cet épisode, tu vas entendre la musique des nuages, celle des cirrus qui flottent délicatement dans le ciel, des cumulus qui font des formes rigolotes et des nimbostratus qui recouvrent le soleil. Alors, lève les yeux en l'air et dis-nous lequel tu préfères. Octave et Mélo sont allongés dans un champ, la tête sur leur étui de guitare. Ils avaient prévu de jouer en plein air, mais finalement, ils préfèrent flâner en regardant les nuages. Ils s'amusent à leur trouver des formes. Oh, regarde, Mélo! Celui-là ressemble à un dragon qui crache des flammes. Ah oui! Et maintenant, on dirait une sirène, avec sa queue et sa longue chevelure. Et là-bas, tu le vois, le champignon géant? Ah oui! Mais moi, ça me fait plutôt penser à une soucoupe volante. Tout à coup, un avion traverse le ciel et laisse une longue traînée blanche derrière lui. En voilà un autre qui coupe la trace dans l'autre sens. Ça fait une croix immense. Les deux copains se demandent où ces avions peuvent bien aller. Au pôle Nord ou en Australie? Octave aimerait bien pouvoir s'envoler sur un nuage pour aller explorer le monde. Mélo, elle, a plutôt envie de les manger. Ils ressemblent à de la crème chantilly. Tiens, quelques gouttes de pluie leur tombent sur la tête. Elles viennent du nuage juste au-dessus d'eux. On dirait qu'il leur fait une blague. Octave et Mélo rigolent. C'est comme une petite douche. Ça rafraîchit. À toi de jouer. Est-ce que tu sais faire la pluie avec tes doigts? Tu prends les deux doigts d'une main et tu viens les tapoter dans la paume de l'autre main. Et puis après, tu t'amuses avec les vitesses et avec l'intensité. D'abord, lentement. Et pas trop fort. Et ensuite, un peu plus fort. Et un peu plus vite. Et encore un peu plus vite. Tu entends ? La pluie s'intensifie. Oh là là, on dirait qu'en faisant ça, on a déclenché une belle ondée sur Octave et Mélo. Plus rien ne l'arrête. Les nuages se rassemblent pour n'en former plus qu'un très gros et très gris. La pluie s'accélère encore et encore et encore et se transforme en une véritable averse. Elle fait comme un grand rideau autour d'eux. Les fleurs des champs se couchent et l'air se charge de cette bonne odeur de terre humide.

Nos deux héros se regardent. Bon ben, maintenant qu'ils sont mouillés, autant en profiter. Ils se mettent à sauter et à danser sous la pluie. Mello tourne sur elle-même en écartant les bras. Octave, lui, met la tête en arrière pour sentir les gouttes rebondir sur son visage. Quel bonheur! La pluie se calme et les nuages se dissipent. Octave et Mello sont trempés. En attendant que le soleil les sèche, nos deux amis se réchauffent les mains en jouant un petit air de guitare bien connu.

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1: Alors, elle t'a plu cette histoire? Qu'est-ce qu'on pourrait bien faire maintenant? Une marelle? Un petit dessin? Une potion magique? Ah, je sais! Et si on écoutait un peu de musique?
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Quelle bestiole as-tu choisi? On dirait un cri de chèvre. Ah, j'ai trouvé. C'est un grand panda. Le grand panda vit dans les montagnes chinoises, entre 1800 et 3500 mètres d'altitude.

0: Oh, le voilà! On dirait un ours, mais c'est bien un grand panda.
1: Oh, hé, l'humain. On se calme. C'est pas parce que vous m'avez classé dans la catégorie carnivore et oursiné qu'il faut me prendre pour un ours.
0: Pardon. Bien sûr, tu es noir et blanc, pas roux comme un ours. Tu es un magnifique panda.
1: Un magnifique grand panda. Ne sois pas insultant. Je suis un trésor national, moi, et pas qu'en Chine.
0: Ah, je t'entends mal. Je vais m'approcher.
1: Fais comme tu veux. Moi, je bouge pas. T'es trop loin.
0: Oh, pas tant que ça. À peine 30 mètres.
1: 30 mètres. T'es ouf. C'est le bout du monde. Je mettrai au moins une heure, moi, pour faire 30 mètres. De toute façon, je suis trop occupé à manger des bambous.
0: C'est rapide, je suis déjà près de toi. Oh, mais où sont tous les autres bambous? Qui les a détruits?
1: Quoi? Détruits? Mais non, c'est moi qui les ai mangés. Enfin, ce que tes congénères ont bien voulu me laisser.
0: Mais pourquoi? Les humains ne mangent pas de bambou.
1: Non, mais ils détruisent les forêts pour en faire des champs ou des maisons. D'ailleurs, profitons qu'il y en ait encore pour faire des réserves. Tiens.
0: Oh, mais tu as 6 doigts.
1: T'es ouf. Je suis normal, j'en ai 5. Ça, c'est pas un doigt, c'est un bout de mon radius. L'os, sésamoïdes. C'est comme ton pouce. Les premiers pandas ne l'avaient pas. Et grâce à ce changement, nous, leurs descendants, on peut arracher des bambous plus facilement.
2: Cet os sésamoïde est comme le pouce opposable qui permet aux singes, dont nous, les humains, d'attraper des objets. C'est lui qui nous différencie, nous, les primates, de toutes les autres bestioles. Dis donc, t'as bon appétit.
1: Ouais, 20 kilos par jour. Je n'ai bientôt plus rien à manger. Il faut que je trouve rapidement une autre forêt. Mais là, j'ai pas le temps. Je dois manger.
0: Tu veux pas t'arrêter 2 minutes de mâcher et aller chercher une autre forêt de bambou?
1: Ah non. Je suis obligé de prendre le temps de bien mâcher. Je digère mal le bambou.
0: Très élégant.
1: Oh, pardon. Je te l'avais dit, je ne digère pas le bambou.
0: Pourquoi tu t'obstines à manger du bambou si tu ne le digères pas?
1: Parce que c'est trop bon. Et puis, j'arrive à le digérer, le bambou. C'est juste que...
0: J'y crois pas. Il s'est endormi. Grand panda! Hé! Hey! Grand panda, réveille-toi!
1: Tu vois ce que ça fait, la digestion? Ça me donne envie de dormir. Toute la journée. Alors, je vis doucement. Je mange, je dors.
0: Tu ne manges rien d'autre? Hé! Hey, tu ne manges rien d'autre?
1: Si, parfois des œufs, des insectes ou du miel. Mais c'est plus fatigant à trouver que le bambou. Il y en a partout.
0: Oui, enfin, il y en avait presque partout. Là, ta forêt ressemble plutôt à un petit jardin.
2: Il y a une autre forêt de bambou à quelques kilomètres d'ici, vers le nord, avec une jolie rivière. Tu viens, on y va?
1: C'est trop loin. Je préfère rester ici.
2: Mais enfin, il suffit de traverser un village. Si tu restes ici, tu vas mourir de faim.
1: Ouais.
2: J'y ai vu une grand panda femelle. Tu vas avoir 6 ans. C'est le bon moment pour toi de trouver une femelle. Faire des bébés pandas, assurer votre survie. C'est important, vous n'êtes plus très nombreux.
1: Ouais. C'est pas faux. Mais non, j'ai trop la flemme.
2: Si vous continuez à être aussi mou et lent, vous allez disparaître. Le grand panda vit en moyenne 15 ans, mais il a beaucoup de mal à se reproduire, en grande partie à cause de cette lenteur qui lui prend toute son énergie et qui l'handicape dans sa reproduction. Si une femelle accouche de 2 petits, un seul survivra, car elle n'arrive pas à les prendre en charge tous les deux. Et puis, les grands pandas ne s'accouplent que quelques jours par an. Une naissance de bébé panda tient quasiment du miracle.
1: Oh, non, ils reviennent. Ils vont complètement détruire ma forêt, m'enlever le bambou de la bouche, pire, me capturer et vendre ma viande. Ils n'ont pas le droit. Je suis une espèce protégée.
2: Mais bouge, au lieu de perdre du temps à revendiquer, fuis vite.
1: On fait une pause pour manger un bambou?
2: Non, non, on s'arrêtera quand tu seras en sécurité. Oh, quelle course! Oh, mais c'est ici la grande forêt de bambou. Et elle est là, le grand panda femelle.
1: Oh, super! Il y a plein de bambou. C'est bon.
2: Mais, et la femelle panda, tu ne vas pas la voir?
1: Hein? Non. Si, peut-être demain. Voilà, j'ai pas le temps.
2: Ok, bah mange bien alors. Salut, grand panda.
1: Salut, l'humain.
2: Le grand panda possède un os qui lui sert de pouce. Comment s'appelle cet os? L'os sésamoïde? L'os sésame ouvre-toi? L'os sésaniode? Bravo! L'os qui sert de pouce au grand panda, c'est bien l'os sésamoïde. C'était un peu lent et mou, mais c'était bestiolement génial.
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raconter une histoire. Une histoire qui est arrivée à Toudou, mon doudou. Toudou à la plage. Toudou, mon doudou, est tout chou, tout mou, tout fou. Il me suit partout. Tiens, le voilà. Aujourd'hui, Toudou est à la plage. Il fait beau, il fait chaud, c'est l'été. Toudou a mis son petit maillot de bain. Et il me plaît beaucoup avec son chapeau, son seau, sa pelle et son râteau. Ne bouge pas, Toudou. Je vais te prendre en photo. Oh là là! Mais tu es tout rouge, mon doudou. Tu as pris un coup de soleil? Je vais vite planter le parasol, comme ça tu pourras te mettre à l'ombre. Voilà, Toudou. Viens sous le parasol. Tu peux installer ta serviette et t'allonger pour te reposer. Est-ce que tu veux que j'aille te chercher une glace pour te rafraîchir un peu? Quel parfum tu veux? Vanille? Fraise? Chocolat? Et toi, est-ce que tu aimes manger des glaces quand il fait chaud? Et quel est ton parfum préféré? Toudou, et si on construisait un château de sable? Pour construire notre château, il nous faut un seau, une pelle et un râteau. On remplit les seaux de sable. On les retourne. On tape dessus. Et c'est maintenant qu'il faut faire très attention. Il faut enlever le seau très lentement pour ne pas tout casser. Et voilà un beau pâté de sable. C'est la première tour de notre château. Allez, on recommence, Toudou. Et voilà une deuxième tour. Une troisième. Une quatrième. Toudou, et si on décorait notre château avec des coquillages? Il y a des coquillages ronds, des coquillages longs. Des coquillages en forme de chapeau pointu. Il y en a des roses, des blancs, des brillants. On les pose les uns à côté des autres. Un blanc, un rose, un brillant, puis un blanc, un rose, un brillant. Bravo, Toudou! Tu as très bien aligné les coquillages. Mais où vas-tu? Toudou est parti au bord de l'eau pour ramasser encore plus de coquillages pour que le château soit encore plus beau. Attends-moi, Toudou. Oh, regarde, Toudou. Un petit crabe.

Il marche de travers. Et derrière, les bébés crabes suivent à la queue leu-leu. Ils vont se cacher sous le rocher. Ne mets pas tes pattes, Toudou. Tu vas te faire pincer.

Doudou, qu'est-ce que tu regardes comme ça dans l'eau? Ah, ça, c'est une étoile de mer. Elle est très belle avec ses 5 bras roses orangés. Mais il ne faut pas la toucher. Elle doit rester dans l'eau pour respirer. Et toi, est-ce que tu as déjà vu un crabe ou une étoile de mer? Tu viens tout doux? La mer est en train de monter. C'est l'heure de rentrer. Avant de partir, Toudou veut dire au revoir au château de sable. Mais il ne le voit pas. Il a disparu. La mer l'a emporté avec elle. Alors il faudra que l'on revienne demain pour construire un nouveau château encore plus beau. Et toi, est-ce que tu as déjà fait un château de sable ? Il était grand comment? Et tu l'as construit avec qui? Est-ce que la mer l'a emporté à la fin de la journée?

Et maintenant, c'est l'heure de danser. Avec tes pieds, avec tes mains, avec ta tête ou avec ton nez.

0: Et maintenant, pour faire apparaître une nouvelle musique, tape dans tes mains trois fois avec moi. 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

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L'après-midi. Salut, petites oreilles. Dans cet épisode, tu vas entendre la musique de l'après-midi. Une musique qui sent bon les crêpes au sucre et le sirop de grenadine. Alors, garde une petite place dans ton ventre, on va se régaler. Aujourd'hui, c'est mercredi. Octave adore le mercredi. Ce jour-là, il déjeune chez sa voisine Mélo. Et au menu, il y a toujours des frites. Trop bon ! C'est la fête !

0: Octave a bien mangé. Une petite sieste s'impose.
1: Chut, il dort déjà.

Mélo profite de ce moment calme pour répéter son violoncelle. Elle joue vraiment très bien.

Quand Octave se réveille, c'est presque l'heure du goûter. Et s'il faisait des crêpes ? Mélo est partante, elle adore les crêpes. À toi de jouer. Aide Octave et Mélo à faire une bonne pâte à crêpes en touillant avec eux le lait, la farine et les œufs. Tu fais comme si tu avais une grande cuillère en bois dans les mains. Et tu tournes, tu tournes, tu tournes dans un sens. Et puis dans l'autre. Et on touille, et on patouille, et on retouille. On y va, de bon cœur. Attention aux grumeaux. Allez, on touille dans un sens. Et puis dans l'autre. On touille, on ratatouille. On recommence dans un sens et dans un autre. Allez, on touille, on patouille, on retouille, on ratatouille. On y va, on y va. Super. La pâte est prête. Mais il faut la faire reposer un peu. En attendant, Octave et Mélo sortent les gommettes, les coloriages, les feutres, la pâte à modeler. Il y en a partout. Oh, et puis finalement non. Ce sera une course-poursuite dans tout l'appartement.

L'après-midi se termine autour d'une bonne crêpe. Au sucre pour Mélo, au chocolat pour Octave. Et deux grands verres de grenadine avec ça. Elle est pas belle la vie ?

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1: L'histoire est finie, mais garde tes oreilles grandes ouvertes. On va écouter un peu de musique.
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